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2: Ma mère portait donc un stérilet lors de ma conception, ce qui fait que je suis né avec un appareil dentaire. Et... mon enfance a été assez difficile puisque je suis né dans le Nord. Le Nord, c'est dur, hein. C'est dégueu. Dégueu en deux mots. Le Nord, c'est comme Paris 18e, quoi. Voilà. Pas l'arrondissement, le siècle. Oh, puis le froid. Dans le Nord, on a que des pizzas deux saisons. C'est là-haut qu'a été tourné L'Âge de glace au mois de mai. Bon, après, tous nos vieux ont survécu à la canicule. Hein. Bah, normal, hein. Rares sont ceux qui atteignent la cinquantaine hein, dans le Nord. Bah, c'est pour ça qu'on fait nos enfants à 15 ans. Avec des membres de notre famille, c'est plus pratique. Évidemment. Quoi? Ça donne des arbres généalogiques hyper originaux. Papi, Tata, Dylan, Brandon, Evan. Ah, ça, c'est la faute à notre moyen de contraception principal. On a un moyen de contraception dans le Nord, l'accent. Ah bah, c'est sûr, quand on dit « Eh, dis donc, je me ferais bien tatu !» Ça donne pas envie, hein. On est quand même la seule région de France à être sous-titrée aux journaux télévisés. Le Nord, c'est aussi le pays des petites voitures sans permis. Ah, boire ou conduire, on s'est adapté. On les a même décorées, nos voitures sans permis. Ouais. On met une petite flamme sur la portière, un aileron à l'arrière, un autocollant « Merci Jackie et Michel » à l'avant. Customiser une voiture sans permis, c'est comme maquiller une moche. Aussi, elle reste moche, mais elle a une tête plus rigolote. Le Nord, c'est aussi une situation économique de rêve. Tenez-vous bien, on représente 95% de la télé-réalité. Confessions intimes, c'est nous. Les ch'tis à Mykonos, c'est nous. Bon, il y a la moitié de ma famille qui est passée dans Confessions intimes, justement. L'autre moitié d'en fait entrer l'accusé. Il y a que mon père qui n'est pas passé à Confessions intimes ni de fait entrer l'accusé. Lui, il est passé en direct, à 13h, journal télévisé. Le taux d'alcoolémie le plus élevé en France. C'est lui, il était que 13h. Il était là. Alors, ben, revenez ce soir à 20h, je vous recommande. Oui, mon père prenait l'accent belge pour ne pas payer d'impôts. Ma mère, elle, était au chômage. De toute façon, il faut savoir qu'il y a trois corps de métier dans le Nord. Hein, la mine, le chômage et l'alcoolisme. Maman cumulait deux emplois. Et elle s'occupait du coron dans lequel nous vivions, puisqu'on vivait dans un coron. Hein. Un coron, c'est une grotte qui aurait la taille d'un chiotte. Vous voyez, voilà. Avec les murs en torchis. D'ailleurs, si vous demandez à l'origine du nom torchis, demandez-vous à quoi servaient les murs. Ouais, je cherchais. Ouais. Voilà, on n'était pas très nombreux dans ce coron. Hein. Mes parents ont eu trois enfants, un chef-d'œuvre et deux brouillons. Et mon frère et ma sœur s'engueulaient énormément à l'époque. D'ailleurs, ils s'engueulent toujours, ils vont certainement divorcer. Moi, j'étais au-dessus de tout ça. Ouais. Moi, vous savez, dans le Nord, je me sentais pas trop à ma place. J'étais comme un musulman à la fête de la saucisse. Qu'est-ce que je fous là? Donc, j'ai décidé de descendre à Paris. Et pour ça, j'ai pris un Blablacar. Alors, j'aurais pu prendre le train. J'aurais pu prendre le train, mais avec les prix des billets, j'ai l'impression de me prendre un wagon dans le cul. Disons qu'à l'époque, j'étais pas encore assez ouvert. Maintenant, ça fait 3 mois que je joue dans le Marais, je fais 2 allers-retours par jour. Bon. Avant, accrochez-vous à vos culottes, je vais enlever ma veste. Je préfère prévenir. Je sais, asseyez-vous, asseyez-vous.
3: Oh mon Dieu, cet avant-bras. Oh, c'est pas vrai, il en a deux. Oh, c'est pas Jamel Debbouze qui nous l'aurait faite, celle-là.

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4: Eh ben vieux, qu'est-ce qui t'arrive?
5: Ah non, c'est rien, mais quand je me lave, j'ai un peu mal.
4: Ah, fais gaffe, c'est vachement important. Tiens, regarde. Tu vois ça? C'est ma bite. Les impuretés se déposent là, entre le poil et les couilles.
5: Qu'est-ce qu'il faut faire?
4: Bah, tu fais ce que tu veux, mais moi je me brosse régulièrement la bite avec Tony Glandil.
5: Tony Glandil?
4: Ouais. Et je peux te dire qu'avec ça, ma bite, c'est du béton.

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2: Est-ce qu'il y a des psychopathes ce soir? D'accord, je suis pas toute seule. Je vais voir si vous avez mon niveau, parce que moi je suis une vraie psychopathe. Mesdames, on va voir si vous avez le même niveau que moi, messieurs. Vous allez voir juste si votre femme est normale. Ok? Je vais donner un petit exemple. Vous avez un tout petit embrouille avec ton mec. Normalement, tu devrais passer au-dessus, mais toi tu restes bloqué. Tu te dis, celle-ci, elle mérite une explication. Comme il a pas tout compris, tu lui envoies un texto qui explique bien toute la situation. Tu sais, ce pavé de texto qui fait 3 pages. Si t'étais au Moyen-Âge, t'aurais dû lui envoyer 3 pigeons. Tu lui envoies ce texto qui explique bien toute la situation et lui te répond par un...
3: Ok.
2: Ok. Comment ça, ok? Je t'ai envoyé un texto qui dévoilait tous mes sentiments. J'ai même googlé des mots pour être sûr de l'orthographe. J'ai utilisé des synonymes pour pas être répétitive. J'ai fait une capture de ce texto que j'ai envoyé à toutes mes copines pour être sûr d'être explicite. Et toi, tout ce que tu trouves à dire, c'est ok. Et le pire, c'est quand tu te réconcilies avec ton mec, tu dis, bébé, t'as vu tout ce que je t'ai envoyé? Pourquoi t'as seulement répondu ok? Ben parce que j'étais d'accord avec tout ce que t'as dit. Mais en début de relation, tu montres pas du tout que t'es une psychopathe, non, pas du tout. En début de relation, tu fais la nana attentive, compréhensive, curieuse de son passé. Tu lui poses plein de questions et lui, le con, il y répond. Tu fais, bébé, vas-y, dis-moi, t'as eu combien de femmes avant moi? Vas-y, dis-moi, on se dit tout, comme ça, on part sur des bonnes bases. Vas-y, dis-moi, t'as eu combien de nanas? 7? Ben, ça va, 7. Est-ce qu'il y en a une que t'as aimée plus que les autres? Vas-y, dis-moi, c'était une quoi? Une italienne? Ben, ça va, une italienne. Et t'es restée combien de temps comme ça? Vas-y, dis-moi. 8 ans? Oh, ça va, 8 ans. Il sait pas, lui, que t'es occupé à enregistrer? Il connaît pas encore ton côté administratif? Que tu classes tout par mois, jour, heure? Tu vas lui ressortir à un moment, s'y attend pas? Un exemple d'embrouille. Vous êtes en voiture, il est au volant et c'est toi qui lui montre le chemin, ok? Il dit, bébé, là c'est à gauche ou à droite? Mais je sais pas, mais attends, on va chez tes parents, c'est à gauche ou à droite? Mais je sais plus, je crois que c'est à gauche. Non, ça c'est la droite, tu connais pas ta gauche, ta droite? Bah t'as qu'à demander à ton ex la pute! C'est quoi la gauche ou la droite? Mais moi je sais pas! Mais l'italienne avec qui t'es resté 8 ans, elle sait! Bah pourquoi tu parles d'elle? Je sais pas, c'est une fille bien. Tu la défends, cette grosse pute! Et faites pas les choquer, pour nous, c'est toutes des putes. Alors, pute, c'est qui? Voisine? Collègue? Camarade? Ou même un billet d'enfance? Cousine? Pute? Il y en a qu'une qu'on respecte. C'est la belle-mère. C'est la reine des putes. C'est vrai qu'on sait pas ce qu'on veut. C'est vrai qu'on est des psychopathes, mais attention, on n'est pas psychopathe, on devient psychopathe. On est des psychopathes en contact des bâtards. C'est vrai ou pas, mesdames, on n'est pas des psychopathes, c'est eux les bâtards. Oui, c'est eux les bâtards. En plus, mesdames, il y a un signe qui ne trompe pas, c'est vrai. Hein? Un homme, quand il vous demande votre main, il pose le genou par terre. Ça veut dire quoi, ça, en langage corporel? En vrai, il s'excuse. Il a envie de te dire, je suis désolée, parce que je vais te niquer ta vie. Comme on est obligé de faire avec les bâtards, mesdames, j'ai monté une brigade pour vous. C'est la brigade anti-bâtard.

0: Bah, l'autre est en retard, ma. Est-ce que vous en avez marre de leur calbar trouvé juste en dessous des boules, meuf?
1: Ouais, meuf!
0: Comme si leur boule avait des dents!
1: Ouais!
0: Je vois qu'il y a pas mal de couturières ce soir. Est-ce que vous en avez marre qu'en plein DVD, il lâche une caisse, meuf?
1: Ouais, meuf!
0: Et messieurs, quand vous allez pisser, et que vous vous lavez pas les mains, et qu'après, vous venez nous caresser le visage, en nous disant, bébé, t'as la peau douce? Oui, j'ai la peau douce et que tu pues du pouce.
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4: Je reviens d'une séance d'épilation. Enfin, je reviens. Ça fait déjà 15 jours quand même. Ah, ça me brûle. Maintenant, je sais ce que ressent un homard dans son faitout. Ah, j'ai tout essayé. Les glaçons, les rondelles de patates crues. Les glaçons, ça fond et les patates, ça cuit. Je me suis retrouvée avec un gratin dauphinois dans la... Alors, curieusement, ce qui m'a un peu soulagée, c'est la végétaline. Ah si, ça apaise. Bon, je sais, la plupart des frites vous diront le contraire. Mais faut pas croire tout ce que dit une frite. Ça commence à peine à devenir supportable, la douleur, mais ça continue à battre. Vous savez, comme quand on se coince un doigt, ça fait toutouf, toutouf. Avant, j'avais une touffe, maintenant j'ai une toutouffe. Je suis allée en vacances en Corse. Et pour être désirable, je suis allée dès le premier jour chez l'esthéticienne du village du coin, au pif. Chez Jocelyne Colonna Esthétique. Alors avant d'aller chez l'esthéticienne, faut bien laisser pousser les poils, hein, sinon ça sert à rien. Alors moi, j'avais bien laissé pousser les poils. Ah ben plus, c'était pas possible. J'étais au maximum. La femme chien. Un tapis touffe. Eh ben Jocelyne, elle s'est pas laissée.

0: ressemble un peu à la moustache d'Hitler. Ça fait peur à mon slip qui vient du sentier. Bon, faut dire, les femmes corses sont velues. Alors forcément, les esthéticiennes corses, elles sont maniaques. Oh putain, la Jocelyne, quand elle a arraché sa bande de cire, j'ai cru qu'elle allait m'emporter les organes. De même, mes trompes de Fallope allaient suivre le mouvement, comme aspirer. Vous imaginez, tout dehors, en train de pendouiller, Madame, madame, vous perdez votre charcuterie. Oh, la douleur. Je lui ai fait les polyphonies corses. Corsica. Heureusement que Jocelyne m'avait donné une bouteille de rhum à boire et un bout de bois à mettre entre les dents. Sinon, je lui aurais fait bouffer sa bande de cire pleine de poils. J'ai préféré m'évanouir. C'est plus distingué. Et puis, pendant que j'étais dans le coma, Jocelyne en a profité pour me faire les guiboles et les dessous de bras. Elle m'a même fait un cadeau surprise. Elle m'a rasé les sourcils gratis. Quand je me suis réveillée et que j'ai vu ma gueule, j'ai cru que j'avais pris la foudre. Ça me rappelait un documentaire sur Régine. En tout cas, pour être désirable, c'était réussi. Bon, de toute façon, je pouvais pas envisager le moindre petit coït de vacances. Rien que de m'asseoir sur une chaise, c'était insoutenable. Alors sur un homme, c'est la peine. Il paraît qu'il faut y aller tous les mois, se faire épiler. Alors moi, je vais vous dire, l'épilation, c'est fini. Et mes prochaines vacances, je les passe au Portugal.
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2: Allô? Allô? Allô? Oui, je vous entends. Oui, allô, SOS Enfant Giflé, j'écoute. Oui, vous avez connaissance d'une situation? Oui, monsieur, vous avez giflé un enfant de 10 ans. Oui, la personne enfantine à l'époque des faits était-elle mineure ou majeure? Mineure? Ah ben, vous devez m'appeler du nord de la France, je suppose. Oh là là. Alors, monsieur, ça s'est passé quand? Ce matin? Oh ben, c'est tout frais, alors. Alors, monsieur, vous êtes le battu ou le battant? Oui, l'enfant est en propriété annexe ou en propriété personnelle? Ah, alors monsieur, ce n'est pas de notre ressort. Non, c'est le service contentieux. Voilà, bonne journée, monsieur. Allô, SOS Enfant Giflé, j'écoute. Oui, oui, mon petit, oui, on vient d'avoir ton papa, hein. Oui, on va t'envoyer un dentiste. Attends, tu ne quittes pas, mon petit. Oui, j'ai une urgence. Allô, SOS Alcoolique, j'écoute. Oui, monsieur, à cette heure-ci, vous avez un Franprix qui est ouvert, hein. Voilà, bonne écoute. Allô, SOS, service contentieux, j'écoute. Oui, monsieur, oui, je vous reconnais, vous êtes le battant. Ça va, vous? Alors, monsieur, il ne faut pas faire ça. Non, il ne faut pas faire ça. Il ne faut pas frapper un enfant. Non, l'enfant est une personne qui ne peut pas répondre à une agression, forcément étant petit. Voilà, bonne journée, monsieur. Allô, SOS Coca-Cola, j'écoute. Oui, monsieur, il faut décapsuler la canette pour boire, hein. Voilà, bonne journée. Allô, SOS Info, j'écoute. Non, madame, pas de nouvelles. Bonne nouvelle. Allô, SOS Rien à dire, j'écoute. Non, monsieur, toujours rien. Voilà, bonne journée. Allô, SOS Enfant Giflé, j'écoute. Oui, oui, mon petit. Oui, qu'est-ce qui t'arrive? Comment? Tu t'es pris un piano? Ça doit faire mal. Oui, comment tu t'appelles? Comment? Oh, dis donc, je te reconnais. C'est toi, c'est Nicole. Faut pas me faire des blagues comme ça, hein. Tu sais que t'en mériterais une, toi aussi. Oh là là. Oh bah écoute, ça n'arrête pas d'appeler. Je sais pas ce qu'ils ont ce soir. Oui, bah y a que SOS Bouton de Manchette qui n'a pas appelé. Oui, t'as raison, on n'est pas en période de fête. Oui, attends, ne quitte pas, j'ai une urgence. Allô, SOS Robinet d'eau froide, j'écoute. Oui, madame, c'est le robinet de droite. Voilà, bonne douche. Allô, SOS Nicole. Nicole, oui, je sais plus où j'en suis. Oui, attends, ne quitte pas, j'ai une urgence. Allô, SOS Grand Brûlé, j'écoute. Oui, madame. Mais madame, je vous avais dit le robinet de droite. Voilà, tant pis. Allô, SOS Enfant Giflé, j'écoute. Oui, ah, mon petit, ben alors, on t'a cherché partout. Petit, petit, petit. Oui, comment ça, t'aimes pas le dentiste? Ah, ben oui, mais fallait pas provoquer ton papa, hein. Mais oui, mais tu le sais qu'il est violent, hein. Bon, écoute, c'est pas grave, on va t'envoyer une petite tarte au chocolat. Tu aimes les tartes? Allô, allô. Bon, allô, SOS Spectacle, j'écoute. Oui, monsieur, vous êtes où actuellement? Vous êtes sur scène, oui. Les personnes présentes sont en hilarité ou ne le sont pas? On vous jette des objets contendants? Ça a l'air de bien se passer. Écoutez, à ce moment-là, vous allez faire une chose. Vous allez demander à votre régisseur, à votre père, si vous le voulez, d'appuyer sur un bouton, ce qui va actionner un noir. Ainsi, vous pourrez vous enfuir. Voilà. Bonne soirée, monsieur Semoun.
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4: Oh, bah, celle-là, elle est faite. Hein. On ne parle plus. Bon, on va faire
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4: Oh, ça me fait mal. Attends, c'est toi, je sors bien, Jean-Pierre, c'est drôle. Je suis trop musclé. Non, mais c'est à cause du culturisme que je suis trop musclé.
5: Où est-ce que j'ai trop fait de club? 10 ans de club, hein, Jean-Pierre?
4: En 10 ans de club que du club, hein? Parce que, j'ai jamais pris l'amphétamine. Non, en 10 ans de club, pas une amphétamine. Non, et je te le jure.
5: C'est bon quand même, hein? Attends, regarde.
4: C'est bon, hein? C'est bon, mais c'est un petit peu trop. Ouais, pourtant, les gars au club m'avaient prévenu, les copains.
5: Ils m'avaient dit, hein.
4: Gaffe, Jean-Pierre, tire pas trop. Attention au point de non-retour. Vous m'en foutez, ouais. Ouais, puis un soir au club, vers les 2h du matin. Bon, là, j'avais fait un bon entraînement déjà à midi, 2h du matin. Bon entraînement, Jean-Pierre. J'étais en forme, chaud, mais pas fatigué. Je me dis, tiens, Jean-Pierre, t'es en forme, chaud, mais pas fatigué. Tu tirerais bien encore un petit peu sur la K2000, là. Moi, je suis une K2000. Tu travailles biceps, triceps, dos, abdominaux, fessiers, mollets, oreilles, pectoraux. Tire sur la K2000. Facile. 6h du matin. Oh, je suis en forme, chaud, mais pas fatigué. Non, ça suffit. Va prendre ta douche et reviens demain.
5: Oh, 6h, on est demain. Ouais. Ah non, allez, va dormir un petit peu quand même. Allez,
4: va prendre la douche. Prends la douche. Boum. Oh, t'es froid. Sors de la douche. Prends sa tôle. Oh. Mais quoi? Ça tôle, ça fait du bien.
5: Là où ça fait du bien.
4: J'ouvre mon casier. Sors mon sac de sport le coq. Mets mon pantalon de survêt le coq. Mets mon casse à le coq. Ma veste le coq.

0: trop de muscles. Réfléchir encore. Tant pis. Non, pas tant pis. Je le pousse.
1: Hey, par contre, Jean-Pierre. J'arrive à la porte. Prends la clé. Défonce la porte. Passe le sac. En 10 ans de club, j'ai toujours passé la porte. Et là, bloum, passe plus Jean-Pierre. Passe par la fenêtre.
2: 4e étage.
0: Appelle les pompiers.
1: Oh non, l'air d'un con, Jean-Pierre.
2: Eh ben, passe comme ça.
0: Bon, ça va.
2: Bon, je le savais, hein.
1: Bon, ici, pour con, Jean-Pierre.
0: Ah, les pectoraux, ils touchent. Oh, ça y est, je suis coincé. Et je suis tout seul.
1: Bon, tant pis, appelle les pompiers, tant pis. L'air d'un con, tant pis.
0: Allô, les pompiers. Ah, touche pas l'oreille, hein. Ah. Allô, les pompiers, c'est Jean-Pierre, hein. Mais taisez-vous, j'entends rien, déjà. Touche pas l'oreille, pompiers. Venez me chercher, là, on va faire un tour dans le mur. Pompiers. Viens avec ton papa.
1: Les pompiers.
2: Déjà, les pompiers. Eh ben, les papons, j'ai pas entendu.
0: Il a plus mon sac. C'est pas les pompiers.
1: On m'a piqué mon sac.
0: Oh non, voleur, mon sac. Merde, c'est vrai, passe plus. Ma carte du club. Voleur. Mon carnet de performance. Qu'est-ce qu'il y avait d'autre dans le sac? Qu'est-ce qu'il y avait d'autre? Jean-Pierre, réfléchissement. Oh, mon stick large Menel. Oh non.
2: Bah, c'était un cadeau, hein.
0: Et là, je vais me faire virer du club, là, c'est sûr. Bah, tiens, puis ma carte, puis pour sortir un trou dans le mur, et virer Jean-Pierre.
1: Hein. Oh, puis mon stick large Menel.
0: Oh. Bon, de toute façon, on peut plus le mettre, alors.
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0: Bonjour à tous, nous fêtons Henri et Joël aujourd'hui. Alors, quand sera-t-il du côté des astres pour cette journée ?
1: Bélier, tâchez de régler les questions administratives ou matérielles qui prennent du temps et de vous débarrasser de certaines contraintes domestiques.
0: Taureau, soyez prudent afin de ne pas commettre d'erreurs au risque d'avoir des reproches en retour.
1: Gémeaux, eh bien le moment ne serait pas mal choisi pour envisager un changement dans votre travail.
0: Cancer, jouez donc la carte de la méditation plutôt que de l'action.
1: Les lions, en jouant sur plusieurs registres, eh bien vous parviendrez à consolider votre position professionnelle, mais ce sera de l'acrobatie, car vous devrez quand même travailler.
0: Vierge, l'équilibre règne, vous avancez prudemment dans votre évolution professionnelle.
1: Balance, votre vie quotidienne dans le cadre de votre travail ne sera pas facile, mais si vous faites face sans affolement, vous devriez pouvoir progresser quand même.
0: Scorpion, votre état d'esprit est serein, vous évoluez avec la pensée positive, ce qui est parfois rare chez vous, faut le souligner.
1: Ne voyez pas toujours tout en noir, les Sagittaires.
0: Capricorne, il faudra vous montrer particulièrement combatif pour parvenir à vos fins.
1: Verseau, Jupiter sera bien aspecté et vous pourrez compter sur lui dans vos efforts pour trouver un travail ou obtenir une augmentation de salaire.
0: Enfin, Poissons, si vous vous sentez débordé de toutes parts, n'hésitez pas à vous adresser à vos proches. Ceux-ci ne demandent qu'à vous aider. Bonne journée à tous, à demain pour un nouvel horoscope.
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1: Le vrai bonheur ne dépend d'aucun être, d'aucun objet extérieur, il ne dépend que de nous. Le Dalaï Lama.
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2: Bonjour à tous. Un incendie d'une ampleur exceptionnelle près de Paris. Les flammes qui ravagent l'ouest de la forêt de Fontainebleau ont déjà brûlé 800 hectares selon les pompiers. Un feu qui n'était pas fixé hier soir. 400 pompiers sont mobilisés. Le ministre de l'Intérieur, Laurent Nunez, s'est attendu sur place ce matin. En parallèle, d'autres incendies ont été maîtrisés dans le département de Seine-et-Marne. Ils ont parcouru plus de 300 hectares. Des incendies qui ont également perturbé les transports, notamment ferroviaires. Environ 130 trains Paris-Lyon ont été impactés. Un des sinistres a ainsi atteint l'autoroute A5 puis a franchi le terre-plein séparant l'autoroute de la ligne à grande vitesse. Ces sinistres se sont déclenchés alors que la canicule frappe la région parisienne et une bonne partie du pays. 37 départements de l'Ouest et du Centre sont toujours ce matin en vigilance rouge et 46 sont en alerte orange. Dans le reste de l'actualité, le parquet national antiterroriste ouvre une enquête après la découverte d'armes de guerre dans un véhicule à Sarcelles. Les faits, on le rappelle, se sont déroulés samedi soir. 300 personnes ont été évacuées d'un quartier où vit une importante communauté juive. Selon le parquet national antiterroriste, il pourrait s'agir d'une possible attaque terroriste islamiste. De nouveaux bombardements au Moyen-Orient. L'armée américaine a annoncé cette nuit une nouvelle salve de frappe contre l'Iran. L'objectif, empêcher les Iraniens d'attaquer des navires dans le détroit d'Ormuz. En parallèle, les gardiens de la Révolution disent avoir visé des bases américaines à Bahreïn et en Jordanie. Téhéran qui reproche également à Washington d'avoir réduit à néant tous les efforts de ces derniers mois. Le début de 3 jours d'hommage à Nice. Une marche blanche s'est déroulée hier sur la promenade des Anglais, lieu de l'attentat du 14 juillet 2016. Un camion de 19 tonnes avait foncé dans la foule, faisant 86 morts et plus de 400 blessés. Les commémorations doivent se poursuivre aujourd'hui avec une cérémonie interreligieuse, puis demain avec une cérémonie mémorielle en présence d'Emmanuel Macron. Et puis en tennis, Yannick Sinner conserve sa couronne à Wimbledon. L'Italien numéro 1 mondial a battu l'Allemand Alexander Zverev en 4 sets. Excellent début de journée à tous.

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1: Le 27 juillet 1991, s'éteignait une légende du patinage artistique tricolore, Pierre Brunet. Il avait 89 ans et formait avec André Joly un sacré couple, autant sur la glace que dans la vie. Revenons sur leur histoire. À talent pur, à elle toute seule, sublimée à deux. Voilà comment on pourrait résumer la carrière d'André Joly. André Joly est une patineuse artistique née à Paris qui, dès le début des années 20, la vingtaine à peine, rafle tous les titres nationaux en solo. Son destin bascule lorsqu'elle croise un autre patineur, très doué lui aussi, champion de France également, Pierre Brunet. Nous sommes là quelques mois seulement avant le début des premiers Jeux Olympiques d'hiver à Chamonix en 1924. Pierre Brunet propose alors à André de s'associer et de concourir lors des Jeux savoyards aux épreuves en couple. André Joly, à Chamonix, termine cinquième du programme individuel, mais va s'adjuger la médaille de bronze avec son nouvel acolyte Brunet dans l'épreuve du couple. André Joly va trouver là plus qu'un partenaire sur la glace, ce sera tout simplement son partenaire dans la vie tout court. En 1928, à Saint-Moritz, en Suisse, c'est sur la plus haute marche du podium olympique qu'ils vont monter ensemble. C'est en 1930 que les deux patineurs vont se dire oui, et cela quelques mois avant de conquérir une nouvelle fois l'Olympe à Lac Placide aux États-Unis en 1932. Une année 1932 décidément en or, champion olympique, champion d'Europe, champion de France et champion du monde. Les désormais Brunet sont devenus un phénomène du patinage. C'est simple, ils n'ont pas de pareil dans le monde du couple, tant leur façon de dompter la glace est innovante et fascinante pour l'époque. À la retraite dès 1936, la Seconde Guerre mondiale contraint le couple à s'installer aux États-Unis, non très loin des patinoires, rassurez-vous. André, devenu entraîneur, va d'ailleurs distiller ses conseils de championne à de nombreux patineurs qui, à leur tour, décrocheront l'or olympique dans leur carrière. André Brunet Joly disparaît le 30 mars 1993. Elle avait 91 ans. Quant à nous, on se donne rendez-vous demain pour d'autres histoires d'un jour.
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6: Remonte-toi. Énormément de clichés sur le rap, c'est vrai. Puis voilà, évolution, là, il y a des femmes maintenant dans le rap et... C'est super. Non, parce que le rap, en fait, je sais pas si on se souvient, mais au départ, ça vient c'est plutôt masculin, et puis ça vient des Afro-Américains hein, qui avaient inventé cette musique pour contester, et puis ça perdure aujourd'hui. Le rap, musique ultra contestataire avec des paroles contestataires telles que suck bitch. Non, mais bien sûr que vous aurez traduit de vous-même. Hein, chaussette plage. Qu'est-ce que l'auteur cherche à nous dire? Et on voit également dans les clips de rap, hein, tout le monde a déjà vu un clip de rap, la manière dont les rappeurs contestent, hein, c'est toujours un peu... comment ça se passe? En général, les rappeurs font des soirées dans leur maison. Mais attention, c'est pas la maison des petits cochons. Hein, non, c'est la maison des gros porcs en général. Hein, Et évidemment, ce sont des soirées, donc ils invitent des filles, normal, hein. Donc ils sont 4 mecs, ils invitent environ 60 nanas, hein. Ce qui me paraît un bon ratio, hein. Faut ce qu'il faut. Et alors, les clips, je pense qu'ils les tournent pendant la canicule. Ah, toutes les nanas sont en slip dans leur soirée. C'est bizarre, ça, non? C'est bizarre de venir en slip à une soirée, non? Non, mais franchement, quand tu fais une soirée chez toi, tu précises rien, tu dis bah viens vers 21h. T'as beaucoup de nanas qui se pointent en slip? Mais personne se pointe en slip à une soirée. Ou alors tu préviens, tu fais des flyers. Attention, soirée slipe. Mais bon, personne ne vient. Là, elles viennent. Ah bon, d'accord, alors elles viennent dans les clips. Alors elles viennent, ok, d'accord, il fait super chaud, elles se mettent en slip. Ok. Mais alors pourquoi les mecs, ils restent en doudoune et manteau de fourrure? N'en peuvent plus, les mecs sont comme ça. En plus, ils croient que pour lire l'heure, ils ont une montre de merde. Ils ont l'horloge de la gare de Lyon autour du cou, comme ça. Mais c'est pas pratique. Alors, j'ai remarqué qu'il y avait une constante également dans les clips de rap, ce sont les liasses de billets. Oh là là! Ah, les rappeurs ont énormément de liquide sur eux. Mais c'est fou d'avoir autant d'économies sur soi, non? T'as envie de dire, les gars, la caisse d'épargne! Non! Ils préfèrent avoir tout leur argent sur eux. Alors, et en fait, ils font un truc tout à fait cocasse avec leur argent. Donc, ils ont des liasses de billets dans les mains, comme ça. Ils tapent sur les fesses des filles comme ça. Avec... Les filles, elles sont comme ça. Elles checkent le booty, selon l'expression. Elles checkent le booty et les garçons, ils... Sans doute une manière de contester. Oui, c'est pas vrai. La société... Ils sont pas contents, les mecs. Alors moi, l'autre soir, j'étais chez moi, comme ça, j'étais pas content. Envie de contester. Je dis à ma copine, mets-toi en slip. Ça va pas, me dit-elle, qu'est-ce qui te prend, laisse-moi tranquille. Je dis, s'il te plaît, Moumoun, tape le slip. Une demi-heure de négociation. Elle finit par se mettre en slip. J'enfile mon anorak. Et je me dis, merde, les billets. Je cherche dans tout l'appart, je trouve deux pauvres billets de 5 euros. Qu'à cela ne tienne, j'ai mis la musique à fond les ballons. Et j'ai commencé à contester comme ça. Pas pareil. Pas le même rendu. Alors attention, c'est peut-être à cause de la musique que j'avais choisie, parce qu'en fait, j'ai pas de rap à la maison. Donc, vois sur ton chemin... Camas oubliés s'égarés, donne-leur la main pour les mouler, faire le coulant de main. Check. Cœur de la nuit, sentier de gloire. Avec ma copine comme ça. Ça y est, c'est fini les conneries. Merci. Non.

0: Bonjour à tous, nous fêtons Henri et Joël aujourd'hui. Alors, quand sera-t-il du côté des astres pour cette journée ?
1: Bélier, tâchez de régler les questions administratives ou matérielles qui prennent du temps et de vous débarrasser de certaines contraintes domestiques.
0: Taureau, soyez prudent afin de ne pas commettre d'erreurs au risque d'avoir des reproches en retour.
1: Gémeaux, eh bien le moment ne serait pas mal choisi pour envisager un changement dans votre travail.
0: Cancer, jouez donc la carte de la méditation plutôt que de l'action.
1: Les lions, en jouant sur plusieurs registres, eh bien vous parviendrez à consolider votre position professionnelle, mais ce sera de l'acrobatie, car vous devrez quand même travailler.
0: Vierge, l'équilibre règne, vous avancez prudemment dans votre évolution professionnelle.
1: Balance, votre vie quotidienne dans le cadre de votre travail ne sera pas facile, mais si vous faites face sans affolement, vous devriez pouvoir progresser quand même.
0: Scorpion, votre état d'esprit est serein. Vous évoluez avec la pensée positive, ce qui est parfois rare chez vous, il faut le souligner.
1: Ne voyez pas toujours tout en noir, les Sagittaires.
0: Capricorne, il faudra vous montrer particulièrement combatif pour parvenir à vos fins.
1: Verseau, Jupiter sera bien aspecté et vous pourrez compter sur lui dans vos efforts pour trouver un travail ou obtenir une augmentation de salaire.
0: Enfin, poisson, si vous vous sentez débordé de toutes parts, n'hésitez pas à vous adresser à vos proches. Ceux-ci ne demandent qu'à vous aider. Bonne journée à tous. À demain pour un nouvel horoscope.
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0: de prise de tête, c'est l'heure du café. Je dirais même plus, du philo-café. 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
1: Quelque critique que puisse être la situation et les circonstances où vous vous trouvez, ne désespérez de rien. C'est dans les occasions où tout est à craindre qu'il ne faut rien craindre. C'est lorsqu'on est environné de tous les dangers qu'il n'en faut redouter aucun. C'est lorsqu'on est sans ressources qu'il faut compter sur toutes. C'est lorsque l'on est surpris qu'il faut surprendre l'ennemi lui-même. Sun Tse, extrait de L'Art de la Guerre.

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1: Bonjour à tous. Une nouvelle journée de forte chaleur en vue. 37 départements du centre et de l'ouest sont maintenus en alerte rouge canicule ce matin. 47 sont en vigilance orange. Météo France annonce des pics à 40 degrés en Nouvelle-Aquitaine notamment. Et malgré une légère baisse des températures sur l'arc atlantique, l'Institut météorologique ne prévoit pas une fin de la canicule avant le milieu de semaine au plus tôt. Des fortes températures qui favorisent les incendies, notamment en région parisienne. Les flammes qui ravagent depuis hier l'ouest de la forêt de Fontainebleau ont déjà brûlé 800 hectares selon les pompiers. Le ministre de l'Intérieur, Laurent Nunez, est attendu sur place ce matin. Et malgré le risque d'incendie dans le Morbihan, 2000 personnes participaient encore hier soir à une rave party illégale. Une fête qui a débuté dans la nuit de vendredi à samedi. Le ministre de l'Intérieur a écarté l'intervention des forces de l'ordre. En parallèle, en Espagne, le bilan s'alourdit après les violents feux qui ont frappé le sud du pays. 13 personnes sont mortes. Les autorités restent prudentes quant au nombre de disparus tant que les identifications des corps retrouvés ne seront pas achevées. Parmi les possibles victimes se trouve une Française officiellement portée disparue. Dans le reste de l'actualité, une réunion de la coalition des volontaires à Paris. Elle est organisée aujourd'hui par Emmanuel Macron pour soutenir l'Ukraine face à la Russie. Au moins 25 chefs d'État et de gouvernement, dont l'Ukrainien Volodymyr Zelensky, sont attendus dans la capitale. L'objectif est de pousser un cessez-le-feu à une reprise des négociations de paix selon l'Élysée. Cet accident en marge du Tour de France, un véhicule de presse a percuté des barrières lors de l'arrivée de l'étape à Ussel en Corrèze. Le conducteur a fait un malaise, 8 personnes ont été blessées dont une grièvement sans que son pronostic vital ne soit engagé. Et puis en parallèle, la 9e étape de la Grande Boucle a donc été remportée hier par Mathieu Van Der Poel. Une course raccourcie de 30 km à cause de la chaleur. Au classement général, Tadej Pogacar conserve le maillot jaune de leader. Excellent début de journée à tous.
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1: Pourquoi l'acide salicylique est-il bon pour la peau? L'acide salicylique est un ingrédient utilisé aussi bien dans le domaine des soins de la peau que dans l'univers de la médecine. Particulièrement recommandé pour son action anti-imperfection globale, il rend la peau plus saine et purifiée. L'acide salicylique est un acide bêta-hydroxylé favorisant la désquamation. Découvert en 1829 par le pharmacien Pierre-Joseph Leroux, cet actif est couramment utilisé dans le domaine des soins de la peau et dans celui de la médecine. En effet, l'aspirine est un ester synthétisé à partir de l'acide salicylique. En cosmétique, cet actif peut être d'origine synthétique ou naturelle. Les vertus exfoliantes et antimicrobiennes de l'acide salicylique en font un allié de choix pour traiter les imperfections en tout genre et prendre soin des peaux grasses. L'acide salicylique est reconnu pour ses propriétés kératolytiques ou sa capacité à ramollir la couche cornée et à déloger les cellules mortes. Il stimule le renouvellement cellulaire avec pour effet d'illuminer les internes et redonner de l'éclat aux peaux fatiguées. Il possède également des propriétés astringentes, régénérantes et antiseptiques. L'acide salicylique prévient la croissance et la prolifération de champignons, virus et bactéries comme un micro-organisme à l'origine des réactions inflammatoires de l'acné. Ses vertus apaisantes lui permettent de lutter contre les inflammations cutanées. Il est reconnu aussi pour stimuler la synthèse de collagène et atténuer ainsi les signes de l'âge comme les rides et ridules. Par ailleurs, ses propriétés séborégulatrices permettent de désobstruer les pores et ainsi éviter la formation de comédons et de points noirs. Routine de soins contenant de l'acide salicylique. La manière dont vous devez utiliser l'acide salicylique dépend essentiellement de la concentration du produit. Les produits à forte concentration doivent être utilisés avec parcimonie ou selon l'avis d'un médecin. D'autres produits sont conçus pour un usage quotidien. Vous pouvez donc utiliser l'acide salicylique dans le cadre de votre routine de soins quotidien à condition d'utiliser un produit dont la concentration n'est pas trop élevée et qui est conçu pour une utilisation journalière. Vous contribuerez ainsi à purifier et rafraîchir votre peau tout en limitant la production excessive de sébum.

Aujourd'hui, nos pas nous mènent en Champagne-Mancelle. Conscrite entre la Vègre et la Sarthe, Alpes-Mancelle au nord-nord-ouest, Saônois au nord-nord-est, Maine-Roux à l'est, Pays-Manceau, Maine-Blanc à l'est-sud-sud-est, Forêt de Charny à l'ouest. La Champagne est une plaine calcaire, terre de grandes cultures céréalières ouvertes. L'habitat traditionnel est en moellon calcaire, la trame bocagère est encore visible autour des cours d'eau, dont les méandres créent des ondulations dans le paysage. Tandis que la Champagne de Conlie est particulièrement horizontale, la Champagne de Loué, plus au sud, est plus ondulée, marquée par des buttes boisées et des vallées bocagères. Il coïncide avec des buttes témoins plus ou moins isolées, cénomaniennes, moins érodées du fait de leur couche de grès ferrugineux, appelée localement roussard. Ces points culminants sont associés à la cuesta qui domine la Champagne de Conlie. Ce plateau calcaire supporte localement de petites buttes témoins boisées aux environs de Neuville-Allais et Verny. Sur cette rive droite de la Sarthe, les cours du ruisseau Le Lombron et de la Longève, au nord, recoupent la cuesta calovienne au nord. Le nom de Champagne est porté par plusieurs villages et une abbaye, ainsi que les communes du canton de Loué et les 29 communes de la communauté de communes de Loué-Bercé que sont Amenée ou Amenée en Champagne, Auvers-sous-Montfaucon, AVC, Brun-sur-Gé, Brulon, Chantonnay-Villedieu, Chassillé, Chemiré en Charny, Chevillé, Coulon-sur-Gé, Crâne en Champagne, Épineux-le-Chevreuil, Fontenay-sur-Vègre, Jouet en Charny, Longnes, Loué, Meignier, Marais en Champagne, Noyen-sur-Sarthe, Pirmil, Poyer-sur-Vègre, Saint-Christophe en Champagne, Saint-Denis-d'Orque, Saint-Ouen en Champagne, Saint-Pierre-des-Bois, Tassé, Tassillé, Vallon-sur-Gé et Viré en Champagne. Certaines communes, comme Verny, sont en limite de la Champagne-Mancelle et Alpes-Mancelle ou d'autres terrains. Fin de cette balade en Champagne-Mancelle. Mais nous nous retrouvons très vite pour une nouvelle déambulation sartoise. À bientôt, et sartoisement vôtre.

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1: Le lundi 13 juillet, retrouvez un repas champêtre au Breil-sur-Mérise à la salle polyvalente. Soirée animée par Fabien. Plus d'informations sur la page Facebook et les réseaux du comité des fêtes du Breil-sur-Mérise. Le comité des fêtes de Bonnétable vous annonce le lundi 13 juillet une grande soirée moules frites avec bal gratuit à partir de 19h à la salle Mélusine. Le cinéma Zoom de Saint-Calais vous propose une séance de cinéma en plein air à Conflans-sur-Anille le samedi 25 juillet à partir de 18h30. Rendez-vous pour un repas partagé suivi de la projection à la tombée de la nuit du film Juste une illusion. Rendez-vous au lieu dit Montfrelon. Vous avez un événement à communiquer? 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
2: Prix d'un appel local gratuit depuis une box.
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0: Bonjour à tous, nous fêtons Henri et Joël aujourd'hui. Alors, quand sera-t-il du côté des astres pour cette journée ?
1: Bélier, tâchez de régler les questions administratives ou matérielles qui prennent du temps et de vous débarrasser de certaines contraintes domestiques.
0: Taureau, soyez prudent afin de ne pas commettre d'erreurs au risque d'avoir des reproches en retour.
1: Gémeaux, eh bien le moment ne serait pas mal choisi pour envisager un changement dans votre travail.
0: Cancer, jouez donc la carte de la méditation plutôt que de l'action.
1: Les lions, en jouant sur plusieurs registres, eh bien vous parviendrez à consolider votre position professionnelle, mais ce sera de l'acrobatie, car vous devrez quand même travailler.
0: Vierge, l'équilibre règne, vous avancez prudemment dans votre évolution professionnelle.
1: Balance, votre vie quotidienne dans le cadre de votre travail ne sera pas facile, mais si vous faites face sans affolement, vous devriez pouvoir progresser quand même.
0: Scorpion, votre état d'esprit est serein, vous évoluez avec la pensée positive, ce qui est parfois rare chez vous, faut le souligner.
1: Ne voyez pas toujours tout en noir, les Sagittaires.
0: Capricorne, il faudra vous montrer particulièrement combatif pour parvenir à vos fins.
1: Verseau, Jupiter sera bien aspecté et vous pourrez compter sur lui dans vos efforts pour trouver un travail ou obtenir une augmentation de salaire.
0: Enfin, Poissons, si vous vous sentez débordé de toutes parts, n'hésitez pas à vous adresser à vos proches. Ceux-ci ne demandent qu'à vous aider. Bonne journée à tous. À demain pour un nouvel horoscope.
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4: Bonjour à tous. Plus de 800 hectares brûlés. L'incendie dans la forêt de Fontainebleau continue de progresser. Des incendies favorisés par la canicule et la sécheresse. Et face au risque de sinistre, de nombreux feux d'artifice sont annulés. Et enfin, on terminera avec l'assurance maladie qui veut créer une génération sans tabac. Un incendie d'une ampleur exceptionnelle au sud de Paris. Il ravage depuis hier l'ouest de la forêt de Fontainebleau. Hier soir, il n'était toujours pas fixé. Pour l'instant, 800 hectares ont déjà brûlé. On revient avec vous, Gauthier Baudin, sur ce qu'il s'est passé.
5: Cet incendie s'est déclaré hier matin à Noisy-sur-École, à proximité de l'A6. Le feu a démarré le long de l'autoroute avant de se propager à la forêt. Hier soir, 400 pompiers étaient encore mobilisés sur place. Les autorités ont également envoyé deux avions bombardiers d'eau depuis le sud de la France. Une première pour un feu en région parisienne. Deux hélicoptères et un avion chargés de l'observation du terrain effectuent aussi des rotations. Pour l'instant, personne n'a été blessé, mais près d'une quinzaine d'habitations ont été évacuées autour de la commune de Vadoué. Et enfin, le sinistre a entraîné l'interruption de la circulation sur une portion de l'autoroute A6.
4: Le ministre de l'Intérieur, Laurent Nunez, est également attendu sur place ce matin. La forêt de Fontainebleau, qui n'est pas la seule zone touchée en Seine-et-Marne. D'autres incendies ont été maîtrisés dans le département. Ils ont parcouru plus de 300 hectares. Des incendies qui ont également perturbé les transports, notamment ferroviaires. Environ 130 trains Paris-Lyon ont été impactés. Un des feux a ainsi atteint l'autoroute A5, puis a franchi le terre-plein séparant l'autoroute de la ligne à grande vitesse. Et ces sinistres se sont déclenchés alors que la canicule frappe la région parisienne et une bonne partie du pays. 37 départements de l'Ouest et du Centre sont toujours ce matin en vigilance rouge. 46 sont en alerte orange. Météo France attend des pics à 40 degrés en Nouvelle-Aquitaine notamment. Et malgré une légère baisse des températures sur l'arc atlantique, l'Institut météorologique ne prévoit pas une fin de la canicule avant le milieu de semaine au plus tôt. Et c'est une des conséquences de la canicule et de la sécheresse. De nombreux feux d'artifice ont été annulés dans des communes cette année. Les préfets ont ainsi interdit les spectacles pyrotechniques dans le Morbihan, l'Isère ou encore l'Ain. Dans la Sarthe, à Beauvais, la maire a décidé d'annuler le feu d'artifice prévu le soir de la fête nationale demain. Géraldine Chaillot nous explique son choix.
6: On prévoit toujours le tir du feu d'artifice nous sur un espace vert, un grand espace vert qui ne l'est plus du tout aujourd'hui, qui est plutôt jaune et tout sec. Donc là aussi, il y a un risque quand même avéré de départ de feu, même si forcément chaque année on prend nos précautions avec des tonnes à eau à proximité, etc. On arrose le terrain, mais malgré tout là aujourd'hui avec les semaines de canicule là qu'on a vécu, la végétation a vraiment énormément souffert. Donc ça sert à rien de rajouter du risque au risque.
4: Et le concert prévu aussi ce 14 juillet a été annulé à cause des risques liés à la chaleur pour les spectateurs et les musiciens. En parallèle, le bilan s'allonge.

0: Après les violents feux qui ont frappé le sud du pays, 13 personnes sont mortes. Les autorités restent prudentes quant au nombre de disparus tant que les identifications des corps retrouvés ne seront pas achevées. Parmi les possibles victimes se trouve une Française officiellement portée disparue. Dans le reste de l'actualité, de nouveaux bombardements au Moyen-Orient. L'armée américaine a annoncé cette nuit une nouvelle salve de frappes contre l'Iran. L'objectif, empêcher les Iraniens d'attaquer des navires dans le détroit d'Ormuz. En parallèle, les gardiens de la Révolution disent avoir visé des bases américaines à Bahreïn et en Jordanie. Le parquet national antiterroriste ouvre une enquête après la découverte d'armes de guerre dans un véhicule à Sarcelles. Les faits, on le rappelle, se sont déroulés samedi soir. 300 personnes ont été évacuées d'un quartier où vit une importante communauté juive. Une génération sans tabac, eh bien c'est l'objectif de l'assurance maladie qui propose d'interdire la vente de cigarettes aux jeunes nés à partir de 2009, même après leur majorité. Au Royaume-Uni, la mesure entrera en vigueur l'année prochaine. Derrière cette interdiction, c'est aussi une question de coût pour la sécurité sociale, car le tabagisme, c'est d'importantes dépenses de santé, selon Loïc Josserand, président de Contrefeu, l'Alliance anti-tabac.
1: C'est une mesure efficace, c'est un point important de l'assurance maladie, puisqu'il permet vraiment de montrer la dangerosité du produit. Il met en évidence le coût que ça représente pour nos sociétés. Juste pour mémoire, le tabac, c'est 15 milliards de recettes fiscales par an. C'est un coût social pour la nation de 156 milliards d'euros. C'est-à-dire qu'on est dans un rapport de 1 à 10. Chaque fois qu'il y a 1 euro qui rentre dans les caisses de l'État de recettes fiscales du tabac, il y en a 10 qui sortent parce que il y a des morts prématurées, parce que il y a des frais de santé, parce que il y a des incendies et qu'il faut entretenir des services de secours, parce que, etc., etc.
0: À noter que les buralistes dénoncent cette mesure. Ils estiment qu'elle favorisera le marché noir pour les adolescents. Et puis on termine avec un mot de tennis. Yannick Sinner conserve sa couronne à Wimbledon. L'Italien numéro 1 mondial a battu l'Allemand Alexander Zverev hier en 4-7. Excellent début de journée à tous.

0: Et maintenant, de la chanson de Daube. Besoin de rien, envie de toi.
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2: Étonnant, non ?

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1: Le vrai bonheur ne dépend d'aucun être, d'aucun objet extérieur, il ne dépend que de nous. Le Dalai Lama.
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2: Bonjour à tous. L'inquiétude sur le front de l'incendie dans la forêt de Fontainebleau. Les flammes ont parcouru depuis hier plus de 800 hectares et les conditions météorologiques restent défavorables. Ce lundi matin, plusieurs dizaines de logements à proximité de la forêt ont déjà été évacués face à la progression de l'incendie. Personne n'a été blessé. À noter que les trains circulent de Fontainebleau vers Paris-Gare de Lyon, à l'exception de ceux de 8h01 et 8h10. Hier soir, le trafic ferroviaire était très perturbé avec des retards allant jusqu'à 6h. Un sinistre favorisé en tout cas par les fortes chaleurs et la sécheresse. 37 départements du centre et de l'ouest sont maintenus en alerte rouge canicule ce matin. 39 sont en vigilance orange. Météo France attend des pics à 40 degrés en Nouvelle-Aquitaine notamment. Et malgré une légère baisse des températures sur l'arc atlantique, l'Institut météorologique ne prévoit pas une fin de la canicule avant le milieu de semaine au plus tôt. Et face à cette situation, de nombreux événements festifs sont annulés. De nombreuses villes ont renoncé aux feux d'artifice qui devaient être tirés ce soir ou demain pour la fête nationale. À Paris, le préfet de police a lui annulé le traditionnel bal des pompiers. Dans le reste de l'actualité, à Nice, les hommages continuent aujourd'hui. 10 ans après l'attentat du 14 juillet 2016, il avait fait 86 morts et plus de 400 blessés. Et hier, jusqu'à 2000 personnes vêtues de blanc ont participé à une marche mémorielle sur la promenade des Anglais. Le recueillement se poursuit cet après-midi avec une cérémonie interreligieuse avant la venue demain d'Emmanuel Macron. Les bombardements américains font 2 morts en Iran. Les États-Unis ont lancé hier soir de nouvelles frappes dans le sud du territoire iranien. L'objectif, empêcher les Iraniens d'attaquer des navires dans le détroit d'Ormuz. En parallèle, les gardiens de la Révolution disent avoir visé des bases américaines à Bahreïn, au Koweït ou encore en Jordanie. Et puis, on termine avec un mot sur le Tour de France. La 9e étape de la Grande Boucle a été remportée hier à Ussel en Corrèze par Mathieu Van Der Poel. Au classement général, Tadej Pogacar conserve le maillot jaune de leader. Aujourd'hui, un pas d'étape pour les coureurs. C'est la traditionnelle journée de repos. Excellent début de matinée à tous.

0: 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Salut à tous, bon été, j'espère que tout va bien pour vous, que vous avez la possibilité d'aller au cinéma, puisque ça tombe bien, on est là avec Yves pour vous présenter les films en sortie nationale ce mercredi 15 juillet. Salut Yves.
1: Salut Patoche, bonjour tout le monde.
0: On a quelques films dans cette chronique, hein, ça commençait à baisser je pense le rythme jusqu'en août, mais là on en a 5 et on va commencer avec un gros film hein, quand même, oui. Hein, un gros blockbuster américain, enfin même canadien, club pour canadien. C'est l'Odyssée de Christophe Nolan, ah bah oui, quand même, oui. C'est un personnage, avec une bonne distribution, Matt Damon, Tom Holland, Charlize Theron, Anne Hathaway, Zendaya, Robert Pattinson. Oula, bah comment ils vont mettre pour tout payer ce monde? Je ne sais pas. En tout cas, le petit résumé. Bon, vous allez comprendre, l'Odyssée, ça peut être qu'une seule chose. Je t'écoute.
2: Adaptation du poème L'Odyssée d'Homère. L'Odyssée est une épopée mythique tournée à travers le monde qui suit le retour d'Ulysse vers Ithaque. Pour la première fois, la saga fondatrice d'Homère est portée sur les écrans de manière spectaculaire avec la toute dernière technologie IMAX.
0: Eh ben voilà, avec la technologie IMAX, alors là, du coup, que dire? Bah, en tout cas, pour la bande-annonce, ce sera du stéréo classique. On écoute.
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0: L'Odyssée, c'est dans toutes vos salles à partir de ce mercredi 15 juillet. Bien moi, je dis oui, oui, oui, oui, oui, allez-y. Spectacle sur l'écran, spectacle avec les grands acteurs, en tourloupe. Et puis, pour ceux qui aiment l'Odyssée d'Ulysse, eh ben, vous ne serez pas déçus. Voilà, j'ai rien à rajouter de plus, même si c'est Christophe Nolan.
1: Un peu pareil, c'est un grand auteur, une grande épopée, une grande Odyssée. Et dans les mains de Christopher Nolan, qui est quand même réputé au niveau cinéma, avec justement pléthore de bons acteurs. Oui, bah, il y a tout pour se faire plaisir.
0: Bah oui, je crois que c'est en plus, il a dit encore une fois que c'était son dernier film, alors profitez-en jusqu'au prochain.
1: C'est ça, mais voilà, en même temps, c'est revisiter une histoire qu'on a tous déjà entendue, donc va-t-il apporter des évolutions? Est-ce que c'est collé réellement au récit de Homer? Voilà, bah, on faut aller voir, et en même temps, voilà, c'est rafraîchissant, on est quand même... dans la Grèce antique et autres, avec les monstres aussi qui font partie,
0: le cyclope,
1: partie,
0: et tout
1: le
0: ça,
1: cyclope, les grands guerriers, sirène. Tout. Je me rappelle plus tout ce qui.
0: Il y a toute la Smala.
1: Ouais,
0: donc
1: c'est
0: vous
1: ça.
0: Pouvez. Voilà, donc bon, allez-y. Hein, pour ceux qui aiment le grand spectacle. Alors, ce sera pas dans toutes les salles parce que je pense que toutes les salles n'ont pas la technologie IMAX.
1: Non.
0: Mais peut-être qu'il y a des versions, on va dire, plus classiques.
1: Ah,
0: voilà. Merci Yves.
1: Merci Patoche. Au revoir tout le monde.
0: Salut.

aujourd'hui, nos pas nous mènent en Champagne-Mancelle. Conscrite entre la Vègre et la Sarthe, Alpes-Mancelle au nord-nord-ouest, Saônois au nord-nord-est, Maine-Roux à l'est, Pays-Manceau, Maine-Blanc à l'est-sud-sud-est, Forêt de Charny à l'ouest. La Champagne est une plaine calcaire, terre de grandes cultures céréalières ouvertes. L'habitat traditionnel est en moellon calcaire, la trame bocagère est encore visible autour des cours d'eau, dont les méandres créent des ondulations dans le paysage. Tandis que la Champagne de Conly est particulièrement horizontale, la Champagne de Loué, plus au sud, est plus ondulée, marquée par des buttes boisées et des vallées bocagères. Il coïncide avec des buttes témoins plus ou moins isolées, cénomaniennes, moins érodées du fait de leur couche de grès ferrugineux, appelée localement roussard. Ces points culminants sont associés à la cuesta qui domine la Champagne de Conly. Ce plateau calcaire supporte localement de petites buttes témoins boisées aux environs de Neuville-Allais et Verny. Sur cette rive droite de la Sarthe, les cours du ruisseau Le Lombron et de la Longève, au nord, recoupent la cuesta calovienne au nord. Le nom de Champagne est porté par plusieurs villages et une abbaye, ainsi que les communes du canton de Loué et les 29 communes de la communauté de communes de Loué-Bercé que sont Amenay ou Amenay en Champagne, Auvers-sous-Montfaucon, AVC, Brun-sur-Gé, Brulon, Chantonnay-Villedieu, Chassillé, Chemiré en Charny, Chevillé, Coulon-sur-Gé, Crane en Champagne, Épineux-le-Chevreuil, Fontenay-sur-Vègre, Jouet en Charny, Longnes, Loué, Meignet, Marais en Champagne, Noyen-sur-Sarthe, Pirmil, Poyer-sur-Vègre, Saint-Christophe en Champagne, Saint-Denis-d'Orc, Saint-Ouen en Champagne, Saint-Pierre-des-Bois, Tassé, Tassillé, Vallon-sur-Gé et Viré en Champagne. Certaines communes, comme Verny, sont en limite de la Champagne-Mancelle et Alpes-Mancelle ou d'autres terrains. Fin de cette balade en Champagne-Mancelle. Mais nous nous retrouvons très vite pour une nouvelle déambulation sartoise. À bientôt, et sartoisement vôtre.

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1: Le lundi 13 juillet, au lac de la Rougeraie, à La Chartre-sur-le-Loire, à partir de 19h, c'est la fête nationale. Avec restauration sur place et présence de commerçants de La Chartre-sur-le-Loire et des associations. Et la soirée sera animée par DJ Chrisou. Lundi 13 juillet, à Champagné, c'est la fête nationale Les Arts sur l'herbe, avec animation, retraite au flambeau et bal du comité des fêtes. Rendez-vous à partir de 17h au parc de Luynes, l'entrée est gratuite. Fête du 13 juillet à Dolon, à partir de 19h, on vous accueille avec l'harmonie de Dolon au complexe Roland Pitard. Puis défilé avec l'harmonie... Et la soirée se clôturera avec une animation DJ, restauration et snacks sur place.
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1: Bonjour chères auditrices et chers auditeurs. Aujourd'hui, votre dose de rock sur le 90.2, c'est MC5 avec le titre Borderline, issu de l'album Kick Out the Jams.

0: Vous venez d'entendre Borderline par MC5. C'était votre dose de rock quotidienne sur le 90.2. A très vite. Et rappelez-vous que le rock'n'roll est immortel.
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0: Bonjour à tous, nous fêtons Henri et Joël aujourd'hui. Alors, quand sera-t-il du côté des astres pour cette journée ?
1: Bélier, tâchez de régler les questions administratives ou matérielles qui prennent du temps et de vous débarrasser de certaines contraintes domestiques.
0: Taureau, soyez prudent afin de ne pas commettre d'erreurs au risque d'avoir des reproches en retour.
1: Gémeaux, eh bien le moment ne serait pas mal choisi pour envisager un changement dans votre travail.
0: Cancer, jouez donc la carte de la méditation plutôt que de l'action.
1: Les lions, en jouant sur plusieurs registres, eh bien vous parviendrez à consolider votre position professionnelle, mais ce sera de l'acrobatie, car vous devrez quand même travailler.
0: Vierge, l'équilibre règne, vous avancez prudemment dans votre évolution professionnelle.
1: Balance, votre vie quotidienne dans le cadre de votre travail ne sera pas facile, mais si vous faites face sans affolement, vous devriez pouvoir progresser quand même.
0: Scorpion, votre état d'esprit est serein. Vous évoluez avec la pensée positive, ce qui est parfois rare chez vous, il faut le souligner.
1: Ne voyez pas toujours tout en noir, les Sagittaires.
0: Capricorne, il faudra vous montrer particulièrement combatif pour parvenir à vos fins.
1: Verseau, Jupiter sera bien aspecté et vous pourrez compter sur lui dans vos efforts pour trouver un travail ou obtenir une augmentation de salaire.
0: Enfin, Poisson, si vous vous sentez débordé de toutes parts, n'hésitez pas à vous adresser à vos proches. Ceux-ci ne demandent qu'à vous aider. Bonne journée à tous. À demain pour un nouvel horoscope.
2: Salut à tous et bienvenue sur l'antenne de votre radio locale Ornithorynque. C'est l'heure de se retrouver pour Au cœur de l'album, la découverte musicale de la semaine. Et cette semaine, je vous propose de découvrir ou peut-être même redécouvrir le chanteur Léo Léonard. Après 10 ans, au sein du duo The Pirouette, Léo Léonard a signé un nouvel EP qui s'appelle Piquer un cheveu. Un EP de 7 titres avec des titres en French pop, avec des sonorités synthétiques, rappelant parfois même le timbre de voix d'un certain Étienne Dao. Léo Léonard, l'EP Piquer un cheveu est déjà dans les bacs. Je vous propose tout de suite de découvrir un titre extrait de cette EP sur l'antenne de votre radio locale Ornithorynque. Voici Au revoir mon amour.

c'était Léo Léonard, un instant sur l'antenne de votre radio locale. Un extrait de son nouvel EP qui s'appelle Piquer un cheveu. Un EP que vous pouvez d'ores et déjà retrouver sur les différents réseaux sociaux de Léo Léonard, ses chaînes YouTube, Spotify et TikTok, ainsi que sur ses pages Facebook et Instagram. C'était l'EP découverte de la semaine dans votre rubrique Au cœur de l'album sur Ornithorynque.

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1: Bonjour à tous. Laurent Nouniès attendu en Seine-et-Marne ce matin. Le ministre de l'Intérieur se rend sur le front de l'incendie dans la forêt de Fontainebleau. Les flammes ont parcouru depuis hier plus de 800 hectares. Un feu qui n'est toujours pas fixé. Un important dispositif est déployé sur place. 2 canadairs sont notamment mobilisés, en plus de 400 pompiers et 2 hélicoptères bombardiers d'eau. Pour l'instant, personne n'a été blessé, mais plusieurs dizaines de logements à proximité de la forêt ont déjà été évacués. L'action des pompiers est perturbée par les conditions météorologiques défavorable, en cause le vent et les fortes chaleurs. 37 départements du centre et de l'ouest sont d'ailleurs maintenus en alerte rouge canicule ce matin. 39 sont en vigilance orange. Et malgré une légère baisse des températures sur l'arc atlantique, l'Institut météorologique ne prévoit pas une fin de la canicule avant le milieu de semaine au plus tôt. Et face à ces températures, le plan Orsan 3 est toujours en vigueur ce matin, selon la porte-parole du gouvernement Maud Bréjon. En parallèle, dans le cadre du plan Orsec extrême chaleur, 2000 centres de rafraîchissement ont été ouverts dans 22 départements ce week-end. Dans le reste de l'actualité, un nouveau rendez-vous pour soutenir l'Ukraine face à la Russie. Une réunion de la coalition des volontaires est organisée à Paris aujourd'hui par Emmanuel Macron. Au moins 25 chefs d'État et de gouvernement, dont l'Ukrainien Volodymyr Zelensky, sont attendus dans la capitale. L'objectif est de pousser un cessez-le-feu et à une reprise des négociations de paix. Le parquet national antiterroriste ouvre une enquête après la découverte d'armes de guerre dans un véhicule à Sarcelles. Les faits, on le rappelle, se sont déroulés samedi soir. 300 personnes ont été évacuées dans un quartier où vit une importante communauté juive. Et puis, il était connu pour son rôle d'Alan Grant dans Jurassic Park. L'acteur Sam Neill est mort, il avait 78 ans. Le Néo-Zélandais avait pourtant annoncé être en rémission de son cancer en avril dernier. Sa longue carrière devant la caméra a débuté dans les années 70 jusqu'à des rôles plus récents comme dans la série à succès Peaky Blinders. Excellent début de matinée à tous.

0: Salut. Aujourd'hui, danse avec le mot Robin. Nom masculin. Altération de Robert. Nom qui désignait un paysan prétentieux. Robin, bouffon, sot, facétieux. Molière a dit « Oh, les plaisants Robins qui pensent me surprendre !» Robin, Robin, adjectif, qui a de l'entre-gens. Saint-Simon a dit « Avec beaucoup d'esprit, elle était insinuante, plaisante, robine, débauchée, point méchante, charmante, surtout à table. » Robin, à ne pas confondre avec l'onomatopée « Robin, il n'y a plus de bière dans le frigo !» Salut, je ferai pire la prochaine fois.
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1: Il est 10h.
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3: Bonjour à tous. Le feu devrait durer plusieurs jours. L'incendie en forêt de Fontainebleau n'est toujours pas fixé. Il a parcouru depuis hier plus de 800 hectares. Un important dispositif est déployé sur place. Deux canadairs sont notamment mobilisés. En plus de 400 pompiers et deux hélicoptères bombardiers d'eau. Pour l'instant, personne n'a été blessé, mais plusieurs dizaines de logements à proximité de la forêt ont déjà été évacués. Le ministre de l'Intérieur, Laurent Nunez, est actuellement sur place. Un incendie qui perturbe les transports. Une partie de la 6 est toujours fermé. À noter que les trains circulent de Fontainebleau vers Paris-Gare de Lyon. D'après un porte-parole de la SNCF Réseau, les travaux de réparation des câbles brûlés par l'incendie sont terminés. En parallèle, il fait toujours aussi chaud. 37 départements du centre et de l'ouest sont maintenus en alerte rouge canicule ce matin. 39 sont en vigilance orange. Météo France annonce encore des pics jusqu'à 40 degrés en Nouvelle-Aquitaine notamment. Dans le reste de l'actualité, une réunion de la coalition des volontaires à Paris. Elle est organisée aujourd'hui par Emmanuel Macron pour soutenir l'Ukraine contre la Russie. Au moins 25 chefs d'État et de gouvernement, dont l'Ukrainien Volodymyr Zelensky, sont attendus dans la capitale. L'objectif est de pousser un cessez-le-feu et à une reprise des négociations de paix. La Russie, qui est dans le viseur de la France, après une vaste campagne de cyberattaques, des actes menés dans une dizaine de pays. Le ministre des Affaires étrangères, Jean-Noël Barrot, a annoncé convoquer l'ambassadeur de Russie en France. Le ministre qui précise que des sanctions devraient être prises contre 9 individus et 4 entités auteurs de cette campagne. Les commémorations du 14 juillet continuent sur la Côte d'Azur. Hier, entre 2000 et 3000 personnes ont défilé sur la promenade des Anglais, là où l'attentat du 14 juillet 2016 avait fait 86 morts et plus de 400 blessés. Le recueillement se poursuit aujourd'hui avec une cérémonie interreligieuse avant l'hommage officiel demain. Et puis J-1 avant la demi-finale de la Coupe du Monde. La France affronte l'Espagne demain soir. Les Bleus ont d'ailleurs quitté Boston hier pour rejoindre Dallas. Excellente matinée à tous.

0: Bonjour à tous, nous fêtons Henri et Joël aujourd'hui. Alors, qu'en sera-t-il du côté des astres pour cette journée ?
1: Bélier, tâchez de régler les questions administratives ou matérielles qui prennent du temps et de vous débarrasser de certaines contraintes domestiques.
0: Taureau, soyez prudent afin de ne pas commettre d'erreurs au risque d'avoir des reproches en retour.
1: Gémeaux, eh bien le moment ne serait pas mal choisi pour envisager un changement dans votre travail.
0: Cancer, jouez donc la carte de la méditation plutôt que de l'action.
1: Les lions, en jouant sur plusieurs registres, eh bien vous parviendrez à consolider votre position professionnelle, mais ce sera de l'acrobatie, car vous devrez quand même travailler.
0: Vierge, l'équilibre règne, vous avancez prudemment dans votre évolution professionnelle.
1: Balance, votre vie quotidienne dans le cadre de votre travail ne sera pas facile, mais si vous faites face sans affolement, vous devriez pouvoir progresser quand même.
0: Scorpion, votre état d'esprit est serein, vous évoluez avec la pensée positive, ce qui est parfois rare chez vous, faut le souligner.
1: Ne voyez pas toujours tout en noir, les Sagittaires.
0: Capricorne, il faudra vous montrer particulièrement combatif pour parvenir à vos fins.
1: Verseau, Jupiter sera bien aspecté et vous pourrez compter sur lui dans vos efforts pour trouver un travail ou obtenir une augmentation de salaire.
0: Enfin, Poissons, si vous vous sentez débordé de toutes parts, n'hésitez pas à vous adresser à vos proches. Ceux-ci ne demandent qu'à vous aider. Bonne journée à tous. À demain pour un nouvel horoscope.
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1: Idées reçues sur le sommeil. Et oui, certains mauvais réflexes peuvent ruiner nos efforts pour bien dormir. Passage en revue des fausses croyances les plus courantes. On dort mieux la tête au nord. Cette croyance populaire, issue d'un précepte feng shui, prétend que dormir la tête vers le nord, en alignement avec l'axe magnétique nord-sud de la Terre, favoriserait un sommeil plus profond et réparateur. Cette superstition n'a jamais été validée scientifiquement. Pour se lever tôt, il suffit de se coucher plus tôt. On ne peut perturber ce rythme de sommeil selon son bon vouloir. Ces rythmes diffèrent d'une personne à l'autre. Certains sont plus du matin et ont tendance à se lever tôt et s'endormir plus tôt que ceux qui sont du soir et peinent à sortir du lit le matin. Cette horloge interne est programmée génétiquement. Une étude de l'Université d'Édimbourg a même identifié un gène de la grasse matinée propre aux gros dormeurs. On bannit les plantes dans la chambre. On pense qu'avoir une plante verte à côté de son lit peut être toxique. Cette dernière rejetant du CO2 et pompant tout notre oxygène. Erreur, car la quantité de dioxyde de carbone rejeté la nuit par le végétal est inférieure à celui d'un chat ou d'une personne par exemple. Donc, pas de problème pour orner votre chambre d'une plante verte. Choisir un lit dur. Erreur, un lit dur appuie trop sur les épaules et les hanches et peut entraîner des douleurs au réveil. Pour trouver la densité du matelas, vérifiez que votre coude ne s'enfonce pas quand vous vous retournez. Cela signifie qu'il est trop mou. On dîne léger. Certains repas trop riches en protéines et lipides le soir compliquent la digestion et risquent de perturber le sommeil. Mais manger trop léger peut occasionner un réveil nocturne. L'alcool aide à dormir. Quelques verres d'alcool peuvent aider à s'endormir, mais ils promettent en prime un sommeil agité, surtout en deuxième partie de nuit. Réveil nocturne, cauchemar et ronflement font partie des effets indésirables provoqués par des soirées trop arrosées. Enfin, les heures avant minuit comptent double. En réalité, ce sont les premières heures de sommeil en début de nuit et jusqu'à 3 ou 4 heures du matin qui permettent le plus de récupérer. Si on aime se coucher plus tard, un peu après minuit, le sommeil récupérateur interviendra après.
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Salut à tous et bienvenue sur l'antenne de votre radio locale Ornithorynque. C'est l'heure de se retrouver pour Au cœur de l'album, la découverte musicale de la semaine. Et cette semaine, je vous propose de découvrir ou peut-être même redécouvrir le chanteur Léo Léonard. Après 10 ans, au sein du duo The Pirouettes, Léo Léonard a signé un nouvel EP qui s'appelle Piquer un cheveu. Un EP de 7 titres avec des titres en French pop, avec des sonorités synthétiques, rappelant parfois même le timbre de voix d'un certain Étienne Dao. Léo Léonard, l'EP Piquer un cheveu est déjà dans les bacs. Je vous propose tout de suite de découvrir un titre extrait de cette EP sur l'antenne de votre radio locale Ornithorynque. Voici Au revoir mon amour.

c'était Léo Léonard, un instant sur l'antenne de votre radio locale. Un extrait de son nouvel EP qui s'appelle Piquer un cheveu. Un EP que vous pouvez d'ores et déjà retrouver sur les différents réseaux sociaux de Léo Léonard, ses chaînes YouTube, Spotify et TikTok, ainsi que sur ses pages Facebook et Instagram. C'était l'EP découverte de la semaine dans votre rubrique Au cœur de l'album sur Ornithorynque.

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2: Bonjour à tous. L'incendie dans la forêt de Fontainebleau pourrait être d'origine volontaire. C'est ce qu'affirme ce matin Laurent Nougnès, le ministre de l'Intérieur, qui est sur place. Une enquête est en cours, confiée à la gendarmerie nationale. En attendant, le feu, lui, n'est pas fixé. Il a parcouru 800 hectares. 500 sapeurs-pompiers sont mobilisés du SDIS de Seine-et-Marne, mais également d'autres départements qui sont venus en renfort. Environ 900 personnes ont déjà été évacuées. D'autres incendies sont en cours dans le reste du pays, dans les Côtes-d'Armor, notamment, où il a été fixé, ou encore dans le Lot-et-Garonne où plus de 200 pompiers sont mobilisés. Des feux favorisés notamment par les fortes chaleurs. 37 départements du centre et de l'ouest sont d'ailleurs maintenus en alerte rouge canicule ce matin. 39 sont en vigilance orange. Et malgré une légère baisse des températures sur l'arc atlantique, Météo France ne prévoit pas une fin de la canicule avant le milieu de semaine au plus tôt. Et en parallèle, la PHP annonce une légère accalmie sur le front hospitalier en Île-de-France. Une baisse de 7% des passages aux urgences sur les dernières 24 heures pour un total de 2300 admissions. Le recul est encore plus net chez les personnes de plus de 75 ans avec une chute de 19% des passages. Dans le reste de l'actualité, le ton monte encore entre les États-Unis et l'Iran. Les Américains ont lancé hier soir de nouvelles frappes dans le sud du territoire iranien. En parallèle, les gardiens de la révolution disent avoir visé des bases américaines à Bahreïn, au Koweït ou encore en Jordanie. Le Tour de France, la 9e étape a été remportée hier à Ussel en Corrèze par Mathieu Van Der Poel. Au classement général, Tadej Pogacar conserve son maillot jaune de leader. Aujourd'hui, pas d'étape pour les coureurs, c'est la traditionnelle journée de repos. Et puis, il était connu pour son rôle d'Alan Grant dans Jurassic Park. L'acteur Sam Neill est mort, il avait 78 ans. Le Néo-Zélandais avait pourtant annoncé être en rémission de son cancer en avril dernier. Sa longue carrière devant le cinéma a débuté dans les années 70 jusqu'à des rôles plus récents comme Jurassic World, le monde d'après en 2022. Excellente fin de matinée à tous.

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I Love You Boogie. Ce titre fut interprété par Eunice Kathleen Wayman, dite Nina Simone. Née le 21 février 1933 à Tryon, en Caroline du Nord aux États-Unis, et morte le 21 avril 2003 à Carry-le-Rouet dans les Bouches-du-Rhône. Elle fut pianiste, chanteuse, compositrice et arrangeuse musicale, mais également militante pour les droits civiques aux États-Unis. Puissante et radicale, elle fut une source d'inspiration pour la génération des années 60. Elle est considérée avec Ella Fitzgerald, Sarah Vaughan et Billie Holiday comme l'une des quatre plus grandes chanteuses de jazz de l'histoire. Née dans une famille méthodiste, la jeune Eunice est très attirée par la musique classique, mais la pauvreté et les préjugés ethniques ont raison de ses ambitions, et son parcours musical change en effet de direction lorsqu'elle se voit refuser une bourse d'études à l'Institut Curtis. Désirant à l'origine devenir pianiste concertiste, elle s'est finalement illustrée dans des styles musicaux très variés, dont notamment le jazz. Et c'est lorsqu'elle joue et chante dans un petit club de Philadelphie qu'elle est contactée par le label Bethlehem Records pour un enregistrement. Et lors de l'année 1957, le morceau « I Love You, Porgy », chanson de l'opéra « Porgy and Bess » de Gershwin, devient un grand succès aux États-Unis. Son premier album « Little Girl Blue » sort en 1958. Nina Simone, qui a enregistré une cinquantaine d'albums au cours de sa carrière, est l'une des principales représentantes du jazz vocal. Elle se produisit à plusieurs reprises au Montreux Jazz Festival. Son style original est issu de la fusion de chansons gospel et pop avec la musique classique. La reprise de « I Love You, Porgy » que je vous propose est celle de Christina Aguilera.

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3: Le 27 juillet 1991, s'éteignait une légende du patinage artistique tricolore, Pierre Brunet. Il avait 89 ans et formait avec André Joly un sacré couple, autant sur la glace que dans la vie. Revenons sur leur histoire. À talent pur, à elle toute seule, sublimée, à deux. Voilà comment on pourrait résumer la carrière d'André Joly. André Joly est une patineuse artistique née à Paris qui, dès le début des années 20, la vingtaine à peine, rafle tous les titres nationaux en solo. Son destin bascule lorsqu'elle croise un autre patineur, très doué lui aussi, champion de France également, Pierre Brunet. Nous sommes là quelques mois seulement avant le début des premiers Jeux Olympiques d'hiver à Chamonix en 1924. Pierre Brunet propose alors à André de s'associer et de concourir lors des Jeux Savoyards aux épreuves en couple. André Joly, à Chamonix, termine 5e du programme individuel, mais va s'adjuger la médaille de bronze avec son nouvel acolyte Brunet dans l'épreuve du couple. André Joly va trouver là plus qu'un partenaire sur la glace. Ce sera tout simplement son partenaire dans la vie tout court. En 1928, à Saint-Moritz, en Suisse, c'est sur la plus haute marche du podium olympique qu'ils vont monter ensemble. C'est en 1930 que les deux patineurs vont se dire oui, et cela quelques mois avant de conquérir une nouvelle fois l'Olympe à Lac Placide aux États-Unis en 1932. Une année 1932 décidément en or, champion olympique, champion d'Europe, champion de France et champion du monde. Les désormais Brunets sont devenus un phénomène du patinage. C'est simple, ils n'ont pas de pareil dans le monde du couple, tant leur façon de dompter la glace est innovante et fascinante pour l'époque. À la retraite dès 1936, la Seconde Guerre mondiale contraint le couple à s'installer aux États-Unis, non très loin des patinoires, rassurez-vous. André, devenu entraîneur, va d'ailleurs distiller ses conseils de championne à de nombreux patineurs qui, à leur tour, décrocheront l'or olympique dans leur carrière. André Brunet-Joly disparaît le 30 mars 1993. Elle avait 91 ans. Quant à nous, on se donne rendez-vous demain pour d'autres histoires d'un jour.

0: Bonjour à tous, nous fêtons Henri et Joël aujourd'hui. Alors, quand sera-t-il du côté des astres pour cette journée ?
1: Bélier, tâchez de régler les questions administratives ou matérielles qui prennent du temps et de vous débarrasser de certaines contraintes domestiques.
0: Taureau, soyez prudent afin de ne pas commettre d'erreurs au risque d'avoir des reproches en retour.
1: Gémeaux, eh bien le moment ne serait pas mal choisi pour envisager un changement dans votre travail.
0: Cancer, jouez donc la carte de la méditation plutôt que de l'action.
1: Les lions, en jouant sur plusieurs registres, eh bien vous parviendrez à consolider votre position professionnelle, mais ce sera de l'acrobatie, car vous devrez quand même travailler.
0: Vierge, l'équilibre règne, vous avancez prudemment dans votre évolution professionnelle.
1: Balance, votre vie quotidienne dans le cadre de votre travail ne sera pas facile, mais si vous faites face sans affolement, vous devriez pouvoir progresser quand même.
0: Scorpion, votre état d'esprit est serein, vous évoluez avec la pensée positive, ce qui est parfois rare chez vous, il faut le souligner.
1: Ne voyez pas toujours tout en noir, les Sagittaires.
0: Capricorne, il faudra vous montrer particulièrement combatif pour parvenir à vos fins.
1: Verseau, Jupiter sera bien aspecté et vous pourrez compter sur lui dans vos efforts pour trouver un travail ou obtenir une augmentation de salaire.
0: Enfin, Poisson, si vous vous sentez débordé de toutes parts, n'hésitez pas à vous adresser à vos proches. Ceux-ci ne demandent qu'à vous aider. Bonne journée à tous. À demain pour un nouvel horoscope.
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1: Bonjour à toutes et à tous. L'incendie exceptionnel qui ravage Fontainebleau pourrait être d'origine volontaire. L'Ukraine à l'honneur avec la coalition des volontaires réunis aux Invalides. Et puis on apprend la disparition de l'acteur Sam Neill, la star de Jurassic Park. Cet incendie à Fontainebleau, en Seine-et-Marne, depuis hier en fin d'après-midi, il a ravagé 800 hectares de végétation, soit près de 5% du massif. C'est inédit. Tout comme les moyens nationaux engagés, deux Canadairs sont venus en renfort du sud du pays. Une première pour l'Île-de-France. Présent sur place, Laurent Nunez apporte des précisions sur les circonstances du départ de feu.
2: 500 pompiers qui sont à pied d'œuvre sur un incendie qui a démarré en plusieurs points, dont deux points de part et d'autre de l'autoroute A6. Il y a eu une dizaine de points de départ de feu dans un périmètre de 1000 mètres, ce qui laisse supposer que ce pourrait être une origine volontaire. Alors, je n'en dis pas plus. Il y a madame la procureure de la République de Fontainebleau qui, bien sûr, est saisie. Il y a une enquête en cours. Et donc, les investigations permettront de confirmer ou d'infirmer cette thèse. Mais il y a quand même un certain nombre d'observations, on va dire, pour le moins troublantes.
1: Le ministre de l'Intérieur précise que toutes les habitations ont été protégées, aucun blessé à déplorer et près de 900 personnes évacuées. Désormais, l'objectif est de fixer le feu pour éviter qu'il ne se propage davantage. Au total, 32 000 hectares de terre ont déjà brûlé cette année. Retour à la normale de la circulation des trains sur la ligne Paris-Lyon. L'incendie qui touche Fontainebleau a endommagé des câbles cette nuit et bloqué la circulation d'au moins 130 trains. Les réparations ont été effectuées et la SNCF assure que les temps de trajet seront désormais normaux. D'autres incendies éclatent dans toute la France à cause des fortes chaleurs et de la sécheresse. Ce lundi, 37 départements sont toujours en vigilance rouge, 39 sont en orange. Une légère baisse des températures s'amorce sur la façade atlantique. Dès ce soir, 11 départements quittent l'alerte maximale. L'avenir de la guerre en Ukraine pourrait bien se jouer à Paris. Aujourd'hui, Emmanuel Macron rassemble autour de Volodymyr Zelensky, le président ukrainien, la coalition des volontaires à l'hôtel des Invalides. Une trentaine de pays représentés et un objectif, coordonner les efforts pour obtenir un cessez-le-feu et la reprise des négociations de paix avec la Russie. Un sommet diplomatique international avec de gros enjeux à Dan Ferronnier.
3: Effectivement, et parmi les sujets brûlants qui seront évoqués cet après-midi, de nouveaux trains de sanctions économiques contre la Russie ou encore un renforcement de l'aide militaire apportée à Kiev, avec notamment de nouveaux systèmes antimissiles pour protéger le territoire ukrainien. Mais le point central de ce rendez-vous diplomatique, c'est bien le déploiement d'une force armée internationale en Ukraine. Une intervention uniquement en cas de cessez-le-feu afin d'accompagner la trêve jusqu'à un traité de paix. Des exercices militaires conjoints sont d'ailleurs prévus dans les prochaines semaines afin de préparer ce scénario. Une ligne rouge pour Moscou qui a menacé de représailles ceux qui enverraient leurs soldats en Ukraine.
1: Une coalition des volontaires pour l'Ukraine qui sera mise à l'honneur demain pour le défilé du 14 juillet à Paris. 500 soldats des États membres de cette coalition ouvriront la parade militaire sur les Champs-Élysées. Mais avant ce défilé militaire franco-européen, d'autres festivités sont prévues ce soir à Paris pour célébrer la fête nationale. Le traditionnel concert de musique classique se produira au pied de la Tour Eiffel et le feu d'artifice est bien maintenu. Tout ça sans oublier la demi-finale de la Coupe du Monde entre la France et l'Espagne. Résultat, un large dispositif de sécurité sera déployé sur ces deux jours. La préfecture de police de Paris annonce 4000 membres des forces de l'ordre et 2000 pompiers mobilisés dans la capitale. Il était connu pour son rôle d'Alan Grant dans Jurassic Park. L'acteur Sam Neill est mort. Il avait 78 ans. Le Néo-Zélandais avait pourtant annoncé être en rémission de son cancer en avril dernier. Et Clémence Lobary, sa longue carrière au cinéma débute dans les années 70.
4: Oui, Sam Neill se fait vraiment connaître du milieu du cinéma en 1977 dans Sleeping Dogs, puis en 79 dans Ma brillante carrière. La leçon de piano de Jane Campion lui donne son premier rôle remarqué par la critique en 1993. Sam Neill joue Alistair Stewart, le mari violent d'Adam McGrath, un film récompensé par 3 Oscars et la Palme d'Or à Cannes. 1993, qui est surtout la date du film qui marquera toute sa carrière, Jurassic Park de Steven Spielberg. Sam Neill y incarne le professeur Alan Grant, un personnage qu'il jouera dans le premier et le troisième opus de la saga, puis dans Jurassic World Renaissance en 2022.
1: Sam Neill, qui a également investi le petit écran, notamment en jouant la série The Tudors ou encore Peaky Blinders. Et puis le Tour de France, la 9e étape a été remportée hier par Mathieu Van Der Poel. Au classement général, Tadej Pogacar conserve le maillot jaune. Le prodige français Paul Sexas est à la 6e place. Aujourd'hui, pas d'étape pour les coureurs, c'est la traditionnelle journée de repos. Voilà pour l'info, bon après-midi à notre écoute.

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1: Bonjour à toutes et à tous, bienvenue sur l'antenne d'Ornithorynque. On se retrouve pour une nouvelle balade à Moncho, les interviews de Moncho, l'ornithorynque qui se promène. Et aujourd'hui, on est accueillis dans les locaux de la maison familiale rurale CFA, la Gautellerie, à Thorigny-sur-Dhuée, avec la directrice Nadia Mille. Bonjour Nadia.
2: Bonjour et bienvenue.
1: Merci. Alors, on a eu l'occasion de faire un petit tour des locaux. On a vu l'endroit, le cadre merveilleux. En plus, le jour où on fait cette interview, il fait beau. Nous, on entend les petits oiseaux, en tout cas. Il fait même un peu chaud. Nadia, c'est un centre de formation, la MFR.
2: Alors oui, on est un centre de formation par alternance où on propose des formations pour nos jeunes à partir de la quatrième, donc pour des jeunes qui ont 14 ans ou qui vont avoir 14 ans avant le 31 décembre prochain. Et on leur propose de faire des formations en alternant une semaine à la maison familiale et une semaine en stage.
1: Ah oui, donc en fait, les élèves qui viennent ici en quatrième, alors ils peuvent déjà avoir fait éventuellement une quatrième dans le cursus scolaire normal.
2: Oui, tout à fait. En fait, dès la quatrième, on peut découvrir la formation. Donc, ils peuvent redoubler leur quatrième chez nous s'ils ont un projet en fait professionnel ou si tout du moins ils veulent découvrir des métiers et découvrir différentes structures professionnelles. Donc, ils viennent à la maison familiale. Ils ont 17 semaines de formation à la MFR et 17 ou 18 semaines de stage en entreprise, où tout au long de l'année, ils peuvent découvrir au moins 3 milieux professionnels différents et des milieux de leur choix.
1: Alors, ce qui veut dire donc un élève de quatrième qui débarque, qui éventuellement sont un peu paumés dans le cursus scolaire, décide d'essayer de devenir boulanger, de devenir charcutier, de devenir paysagiste, de devenir, je sais pas, plombier. Il peut découvrir cela tout en suivant quand même un parcours scolaire pour avoir un diplôme du brevet à la fin de la troisième.
2: C'est ça. En fait, on propose à partir de la quatrième, donc de la découverte professionnelle. Et en parallèle, donc les jeunes sont chez nous pour apprendre tout ce qui est matière générale. Et du coup, à la fin de la classe de troisième, ils se présentent au DNB, au diplôme national du brevet, en série professionnelle.
1: D'accord. Et donc, on fait comment, alors pour les auditeurs, on fait comment si on veut venir vous rencontrer, s'inscrire? Il y a un numéro de téléphone, un site internet où on se déplace directement à Thorigny-sur-Dhuée?
2: Alors, vous pouvez faire tout ça en même temps. Vous pouvez aller sur le site internet, en effet, pour voir un petit peu ce que l'on fait, mfr-thorigny-sur-dhuée.fr. Vous pouvez également nous contacter par téléphone au 02 43 29 33 24 et venir nous rencontrer sur site pour visiter l'établissement et pour qu'on vous donne plus d'informations sur le détail de la formation.
1: Alors justement, en ayant visité les lieux, on est dans un centre de formation, parce qu'en fait, quand on arrive, on voit les bâtiments, les classes, mais on voit surtout le cadre qui permet aussi d'épanouir les jeunes. Mais quatrième, troisième, il y a d'autres classes qu'on accueille ici.
2: Tout à fait. On propose également un CAP SAPVER, service aux personnes et ventes en espace rural. Donc même principe que pour les quatrième, troisième, on fait de l'alternance. 15 semaines de formation chez nous en CAP et donc le reste du temps en stage en entreprise. Et là, en fait, le milieu professionnel est imposé puisque les jeunes doivent aller en stage dans le milieu de la petite enfance, donc en école ou en crèche, dans le milieu des personnes âgées, donc foyer logement, EHPAD, services à domicile et en vente petit commerce.
1: D'accord. On a visité aussi un atelier de maroquinerie. Ça, c'est spécifique à la maison familiale rurale de Thorigny.
2: Oui, depuis quelques années, on a ouvert en fait un CAP maroquinerie, particulièrement en un an. C'est un CAP donc qui se fait avec une seule année de formation. Les jeunes sont en apprentissage dans une entreprise, donc il faut avoir le contrat d'apprentissage, il faut le trouver. Et ensuite, ils peuvent venir nous rejoindre donc pour une année de formation. Et pendant cette année de formation, ils ne travaillent que les matières professionnelles, puisque toutes les matières générales ont été validées par l'obtention d'un premier diplôme qui peut être complètement indépendant de la maroquinerie, puisqu'ils peuvent avoir un CAP coiffure, un CAP boucherie ou autre chose, et nous rejoindre pour aller vers la maroquinerie.
1: Il y a d'autres formations ou qualifications que propose la MFR ?
2: Alors, en septembre prochain, on va ouvrir également le titre professionnel piqueur préparateur en maroquinerie, qui lui se fait avec de l'alternance et avec donc de la découverte professionnelle avec des stages. Même principe que pour le CAP en apprentissage, mais ouvert à toute personne sans condition d'âge ni condition de diplôme.
1: D'accord. Alors, pour celles et ceux qui sont curieux et qui ont été sur le site internet, on voit un magnifique château qui était rénové par vos soins, en tout cas pas par vous personnellement, mais lors de l'arrivée de la maison familiale rurale de Torigny-sur-Douai, c'était il y a quelques années.
2: En 2021.
1: Où était la MFR justement? Parce qu'avant vous étiez pas du tout dans le secteur.
2: Alors on était à 25 km de Torigny, puisqu'en fait la maison familiale a ouvert en 1969, mais à Nogent-le-Bernard. Et en fait nos locaux étaient un petit peu vieillissants, donc l'association a fait le choix en fait de déménager la structure et de venir vers un site un petit peu plus accueillant, un peu plus grand, et où nos jeunes peuvent s'épanouir, puisque, n'oublions pas de le préciser, on accueille également nos jeunes en fait en internat. Et du coup, sur le site de Torigny, on a de l'espace, on a un grand parc où les jeunes peuvent faire différentes activités le soir en internat, en veillée, avec l'animatrice. Donc, c'est beaucoup plus agréable.
1: L'internat est juste réservé au 4e, 3e ou pour tous les élèves, même les adultes, hein, les jeunes adultes et les adultes qui font une formation ici à la MFR?
2: L'internat est ouvert à tous sans difficulté. Même des jeunes qui habiteraient Torigny-sur-Douai peuvent venir également à l'internat. L'avantage de l'internat, c'est que ça permet aussi aux jeunes d'apprendre à vivre en collectivité, de partager et faire des activités qui quelquefois ne font pas en fait au niveau de la maison personnelle.
1: D'accord, donc voilà, tout le monde peut venir. Je parlais des adultes parce qu'il y a aussi des formations pour les adultes qui sont proposées.
2: Oui, on peut proposer également des formations type VAE. Alors c'est pas une formation, mais c'est un accompagnement à la VAE, validation d'acquis d'expérience. Donc pour toute personne en fait qui veut monter en compétences dans son entreprise et qui veut valider un diplôme supplémentaire, donc là on peut faire de l'accompagnement. On peut également proposer la formation SST, sécurité santé au travail ou recyclage. Donc pour toute personne qui a envie de faire ce diplôme, ou pour les entreprises en fait, pour leurs salariés d'entreprise, on peut se déplacer également dans les entreprises ou dans les territoires pour faire cette formation.
1: Ah donc vous restez pas uniquement dans les locaux de la MFR. La MFR peut se déplacer justement pour... Vous avez plusieurs formateurs, j'imagine, au sein de la MFR?
2: Alors j'ai 6 collègues formateurs en effet, et du coup en fonction de la formation, on peut en effet se déplacer sur les différents sites ou dans les communes en fait qui nous demandent des formations.
1: On revient sur les quatrièmes et les troisièmes. Donc on rappelle, pour s'inscrire en quatrième, il faut avoir 14 ans ou 14 ans qui vont arriver dans l'année. J'ai entendu parler d'une classe défense.
2: Oui, on a créé en fait pour la classe de troisième en fait un partenariat avec le deuxième RIMA de Champagné, où en fait les jeunes vont au deuxième RIMA et les militaires du deuxième RIMA viennent chez nous également régulièrement pour échanger sur la conduite en fait là-bas. Et en fait c'est en effet une classe défense en fait qu'on a mis en fait sur la classe de troisième.
1: D'accord, merci Nadia Mille. Je rappelle que vous êtes la directrice de la maison familiale rurale CFA La Gautellerie à Torigny-sur-Douai. On rappelle le site internet et les numéros de téléphone pour vous contacter, inscrire nos enfants, prendre des renseignements et puis également prendre rendez-vous avec vous pour éventuellement une inscription.
2: Oui, alors site internet mfr-torigny-sur-douai.fr, notre numéro de téléphone 02 43 29 33 24. Et en effet, vous pouvez nous contacter tout l'été sans problème. On vous répondra au moins par téléphone. Vous pouvez également nous envoyer un mail si vous le souhaitez. Merci à vous.
1: Merci beaucoup. Au revoir.
2: Au revoir.
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salut à tous et bienvenue sur l'antenne de votre radio locale Ornithorynque. C'est l'heure de se retrouver pour Au cœur de l'album, la découverte musicale de la semaine. Et cette semaine, je vous propose de découvrir ou peut-être même redécouvrir le chanteur Léo Léonard. Après 10 ans, au sein du duo The Pirouette, Léo Léonard a signé un nouvel EP qui s'appelle Piquer un cheveu. Un EP de 7 titres avec des titres en French pop, avec des sonorités synthétiques, rappelant parfois même le timbre de voix d'un certain Étienne Dao. Léo Léonard, l'EP Piquer un cheveu est déjà dans les bacs. Je vous propose tout de suite de découvrir un titre extrait de cet EP sur l'antenne de votre radio locale Ornithorynque. Voici Au revoir mon amour.

C'était Léo Léonard, un instant sur l'antenne de votre radio locale. Un extrait de son nouvel EP qui s'appelle Piquer un cheveu. Un EP que vous pouvez d'ores et déjà retrouver sur les différents réseaux sociaux de Léo Léonard, ses chaînes YouTube, Spotify et TikTok, ainsi que sur ses pages Facebook et Instagram. C'était l'EP découverte de la semaine dans votre rubrique Au cœur de l'album sur Ornithorynque.

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1: Bonjour à toutes, bonjour à tous. C'est d'abord le discours aux armées d'Emmanuel Macron à la veille du 14 juillet. C'était le dernier du chef de l'État. Il a salué des engagements tenus, notamment le doublement du budget des armées en 10 ans, mais aussi un rehaussement de notre dissuasion nucléaire. Emmanuel Macron a également évoqué la ligne claire de la France dans les conflits, notamment sur la liberté de navigation dans le détroit d'Ormuz. Emmanuel Macron qui va maintenant recevoir cet après-midi Volodymyr Zelensky, le président ukrainien, pour un entretien au Quai d'Orsay. Ils vont se réunir ensuite aux Invalides avec la coalition des volontaires pour, selon le président français, prendre les décisions qui s'imposent et soutenir l'Ukraine. La France visée par une vaste campagne de cyberattaques venue de Russie. Le ministre des Affaires étrangères Jean-Noël Barrot indique que des sanctions seront prises contre 9 individus et 4 entités désignées comme auteurs de cette campagne orchestrée par les services de renseignement russes. Il précise que l'ambassadeur de Russie à Paris sera convoqué dans les prochains jours. À la une également, des canadairs qui se rechargent dans la Seine. Des images totalement inédites en région parisienne pour lutter contre l'incendie de Fontainebleau. Il est toujours en cours et les pompiers espèrent le fixer dans la journée. Déjà 800 hectares détruits, c'est près de 5% de l'étendue totale de cette forêt domaniale. Un feu qui pourrait être d'origine volontaire selon le ministre de l'Intérieur. Sur place, Laurent Nunez a évoqué plusieurs points de départ de feu. Une enquête est ouverte. Et le ministre de l'Intérieur indique aussi que 32 000 hectares ont déjà été parcourus en France depuis le début de l'année. Notez que la préfecture du Maine-et-Loire annonce que l'incendie des Hauts d'Anjou est maîtrisé. Enfin, l'équipe de France de foot est arrivée à Dallas, la ville du Texas, où se joue leur demi-finale de Coupe du Monde contre l'Espagne demain. Dernier entraînement pour les Bleus prévu en fin de journée, avant la conférence de presse du sélectionneur Didier Deschamps. Notez que c'est un arbitre salvadorien, Ivan Barton, qui a été désigné pour ce match France-Espagne. Et voilà pour l'info. Bon début d'après-midi.

0: aujourd'hui. Nos pas nous mènent en Champagne-Mancelle. Conscrite entre la Vègre et la Sarthe, Alpes-Mancelle au nord-nord-ouest, Saônois au nord-nord-est, Maine-Roux à l'est, Pays-Manceau, Maine-Blanc à l'est-sud-sud-est, Forêt de Charny à l'ouest. La Champagne est une plaine calcaire, terre de grandes cultures céréalières ouvertes. L'habitat traditionnel est en moellon calcaire, la trame bocagère est encore visible autour des cours d'eau, dont les méandres créent des ondulations dans le paysage. Tandis que la Champagne de Conly est particulièrement horizontale, la Champagne de Loué, plus au sud, est plus ondulée, marquée par des buttes boisées et des vallées bocagères. Il coïncide avec des buttes témoins plus ou moins isolées, cénomaniennes, moins érodées du fait de leur couche de grès ferrugineux, appelée localement roussard. Ces points culminants sont associés à la cuesta qui domine la Champagne de Conly. Ce plateau calcaire supporte localement de petites buttes témoins boisées aux environs de Neuville-Allet et Verny. Sur cette rive droite de la Sarthe, les cours du ruisseau Le Lombron et de la Longève, au nord, recoupent la cuesta calovienne au nord. Le nom de Champagne est porté par plusieurs villages et une abbaye, ainsi que les communes du canton de Loué et les 29 communes de la communauté de communes de Loué-Bercé que sont Amenay, ou Amenay en Champagne, Auvers-sous-Montfaucon, AVC, Brun-sur-Gé, Brulon, Chantenay-Villedieu, Chassillé, Chemiré en Charny, Chevillé, Coulon-sur-Gé, Crâne en Champagne, Épineux-le-Chevreuil, Fontenay-sur-Vègre, Jouet en Charny, Longnes, Loué, Meignet, Marais en Champagne, Noyen-sur-Sarthe, Pirmil, Poyer-sur-Vègre, Saint-Christophe en Champagne, Saint-Denis-d'Orque, Saint-Ouen en Champagne, Saint-Pierre-des-Bois, Tassé, Tassillé, Vallon-sur-Gé et Viré en Champagne. Certaines communes, comme Verny, sont en limite de la Champagne-Mancelle et Alpes-Mancelle ou d'autres terrains. Fin de cette balade en Champagne-Mancelle. Mais nous nous retrouvons très vite pour une nouvelle déambulation sartoise. À bientôt, et sartoisement vôtre.
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1: Le 14 juillet, c'est à La Varée. Spectacle son et lumière sur le thème « Femmes en révolution ». Avec un bal populaire, l'embrasement de la Bastille et bien sûr, un feu d'artifice. L'entrée est gratuite. Rendez-vous à la base de loisirs de La Varée et l'entrée est gratuite. Le festival d'art plastique de Bessay-sur-Braye, c'est du 14 juillet au 23 août. Trois expositions successives de 15 jours. Rendez-vous au château de Courtenvaux de 14h30 à 18h30, du mardi au dimanche. Entrée libre.
2: Le dimanche 19 juillet, à la base de loisirs de Mansigné, retrouvez une concentration de véhicules de prestige, collection et Young Timers. Et cette année, l'Italie est à l'honneur. 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
1: Le vrai bonheur ne dépend d'aucun être, d'aucun objet extérieur, il ne dépend que de nous. Le Dalaï Lama.
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1: Il est 14h.
2: 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Extrait du livre « L'histoire de la France en 100 chansons » de Fabien Lecoeuvre aux éditions Hugo Images.
3: Bonjour, nous sommes en 1930. J'ai deux amours, Joséphine Baker, un scandale avant un engouement général. En 1930, l'américaine Joséphine Baker se fait connaître en France avec une chanson écrite sur mesure pour elle par Géo Cogère et Henri Varnat sur une musique de Vincent Scotto, « J'ai deux amours ». Cette chanson, devenue intemporelle, a sans conteste révolutionné le music-hall français et a fait évoluer certains préjugés tenaces sur les personnes de couleur dans la France des années 30.
4: J'ai deux amours.
3: Originaire du Missouri aux États-Unis, Joséphine Baker a toujours voulu danser. Après avoir travaillé très jeune pour aider ses parents à subvenir aux besoins de la famille, Joséphine fait ses débuts après son premier mariage dans une troupe d'artistes de rue. Ambitieuse, elle rêve de se produire à Broadway, si bien qu'à 16 ans, elle quitte son second mari pour partir tenter sa chance à New York. Elle participe alors à plusieurs comédies musicales. Un jour, elle rencontre la femme d'un diplomate américain en poste à Paris qui lui propose 250 dollars par semaine pour la suivre en France, car son mari souhaite monter un spectacle de danse intitulé « La Revue Nègre ». Joséphine accepte donc la proposition et part pour Paris en 1925. Le spectacle débute le 2 octobre au Théâtre des Champs-Élysées et suscite très vite un scandale, puis un engouement général. Joséphine danse vêtue d'un simple pagne de banane sur un charleston, une musique encore inconnue en Europe. Joséphine Baker devient alors l'égérie des cubistes. Elle fait une tournée dans toute l'Europe, puis elle est engagée aux Folies Bergères pour mener la revue. Elle rejoint ensuite le Casino de Paris pour la revue Paris qui remue, qui se tient en même temps que l'exposition qui célèbre l'Empire colonial français. Pour l'occasion, et à la demande d'Henri Varnat, le célèbre directeur du Casino de Paris, Vincent Scotto, grand spécialiste des opérettes, compose alors pour Joséphine Baker une mélodie sur laquelle Géo Cogère écrit un texte sur mesure qui s'intitule « J'ai deux amours ». L'écriture de cette chanson commence dans la voiture de Vincent Scotto, conduite par son chauffeur Marcel, alors qu'il se rend avec Géo Cogère au Casino de Paris pour rencontrer Henri Varnat et celle que tout le monde appelle déjà la perle noire, Joséphine Baker. Pour l'anecdote, durant le trajet, la voiture se stationne rue Comartin où Scotto, guitare à la main, et Cogère termineront la chanson, appuyés tous deux contre un mur. Le succès de cette chanson va être fulgurant et « J'ai deux amours », sorti au disque Columbia, devient la chanson porte-bonheur de Joséphine Baker. Pour la petite histoire, après la guerre, Joséphine Baker, qui se sentait de moins en moins américaine, a modifié le deuxième vers du refrain qui est devenu « J'ai deux amours, mon pays c'est Paris » au lieu de « J'ai deux amours, mon pays est Paris ». En 2004, 74 ans après la création de « J'ai deux amours », une autre chanteuse américaine de jazz à la voix enrouée, Madeleine Perroux, enregistre la chanson et l'inclut à son troisième album, la remettant ainsi au goût du jour. J'ai

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4: C'est l'histoire d'un mec qui en a raconté une histoire aussi, mais qu'il a très bien compris, lui. Mais qu'au moment de la raconter, t'es bien emmerdé avec le mec. Et l'histoire qu'on lui a racontée à lui, c'est l'histoire d'un éléphant qui est dans la jungle. Blanc. Il arrive au bord de la rivière pour boire. Il met un pied dans l'eau. Il met deux pieds dans l'eau. Il met la trompe dans l'eau. Et à ce moment-là, il y a un crocodile qui arrive et qui lui mange la trompe. Et l'éléphant, il se relève et il dit : et vous trouvez ça drôle ? Oui, je sais, même en Belgique, elle marche pas. L'histoire, un jour, ils sont invités à bouffer chez des gens. Alors, c'est comment ça, les gens, ils s'invitent à bouffer, des fois, ils ont pas grand-chose à se dire. 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

0: moment là, il y a un crocodile qui arrive, tout petit, et il lui mord la queue, allez. Et la maîtresse de maison dit, et on trouve un salon.
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3: Bonjour à tous. Le patriotisme, oui, le nationalisme, jamais. Les mots d'Emmanuel Macron tout à l'heure lors de son dernier discours aux armées. Le président affirme aussi que la France est prête à défendre la liberté et le droit au prix du sang s'il le faut. Un discours à la veille du défilé militaire sur les Champs-Élysées. Et les festivités vont débuter dès ce soir à Paris avec le feu d'artifice tiré de la Tour Eiffel à 23h. Notez que le concert du Champ de Mars, lui, est décalé à cause de la chaleur. Ce sera à partir de 21h45 et le public pourra y avoir accès à 20h au lieu de 16h initialement prévu, indique la préfecture de police de Paris. À Nice, c'est la suite des commémorations de l'attentat du 14 juillet, 10 ans après l'attaque sur la promenade des Anglais. Après une marche blanche hier, une cérémonie interreligieuse se tient cet après-midi, Villa Masséna. Elle s'achèvera par l'allumage de 86 bougies au pied du monument dédié aux victimes. Il est possible que l'incendie de la forêt de Fontainebleau soit d'origine volontaire, déclaration du ministre de l'Intérieur sur place ce matin. Laurent Nunez précise que pour l'heure, il n'y a pas eu de blessés ni d'habitations touchées. La mairie de Fontainebleau annonce l'annulation de toutes les festivités prévues pour la fête nationale. La canicule se maintient dans une très grande partie du pays. La Haute-Loire est à son tour placée en vigilance orange, tout comme 39 départements des Pyrénées au Grand Est. On a encore 37 départements en vigilance rouge aujourd'hui, mais 11 vont repasser en orange ce soir, notamment le Morbihan, la Loire-Atlantique ou encore les Deux-Sèvres. Météo France évoque une baisse très progressive des températures par la façade atlantique. Enfin, il était connu pour son rôle du professeur Alan Grant dans Jurassic Park. L'acteur Sam Neill est mort à 78 ans. Le Néo-Zélandais avait débuté sa carrière dans les années 1970, tourné avec Jane Campion dans La Leçon de Piano, jusqu'à des rôles plus récents dans la série Peaky Blinders. C'est dans le dernier volet de Jurassic World, le monde d'après, sorti en 2022. Bon après-midi.
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2: C'était la chanson courte.
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0: 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Salut à tous, il est l'heure de retrouver la chronique cinéma avec Tonton Yves. Salut Yves.
1: Bonjour Patoche, salut tout le monde.
0: Bon, pour le 15 juillet, deux films dans cette chronique, ça te va?
2: Oui, ça va.
0: Une comédie dramatique et une comédie un peu plus suspense, thriller. On va commencer avec The Last Viking de Anders Thomas Jensen avec Mads Mikkelsen, Nikolai Laikas et Lars Bragman. C'est des Norvégiens, c'est du nordique, c'est pas facile à dire, mais je t'écoute pour le petit résumé qui est en français.
3: Après 15 ans derrière les barreaux, un braqueur de banque sort de prison et veut récupérer le butin qu'il avait confié à son frère avant son arrestation. Mais ce dernier, convaincu d'être la réincarnation de John Lennon, l'entraîne dans un voyage aussi inattendu qu'improbable.
0: Eh bien voyons si tout ça est possible ou improbable. On écoute la bande-annonce.
4: Je suis John. John Lennon.
5: Tu ne lui ressembles pas.
4: Il faut que t'acceptes que je suis John, sinon
5: c'est même pas les bonnes lunettes.
6: Trouble dissociatif de l'identité. Et en ce moment, il est bloqué dans l'alter ego du musicien John Lennon.
5: Je suis sûr que Manfred sait qui il est. Il a toujours été différent. C'est de la comédie, là. Il y a un sac. Prends-le. Enterre-le. Dans les bois.
4: J'aime pas cet endroit, Hunker.
5: Où tu as caché le sac? J'ai besoin de ce sac, Manfred.
7: Le sac! Tu me parles tout le temps de sac!
4: Pourquoi t'es marié avec lui alors qu'il est super moche?
5: Attendez, il a été diagnostiqué. Depuis son enfance, Manfred s'est toujours senti persécuté.
8: Vous auriez pu nous avertir. Et Hunker, qu'est-ce qu'il cherche dans les bois?
4: Vous posez tous la même question, j'en sais rien.
8: Qu'est-ce que tu cherches?
5: Des vers.
8: Avec un détecteur de métaux? En fait, personne n'est normal dans cette maison.

0: avec moi. Personne n'est gentil tout le temps.
1: Il y a encore un patient à Amager qui croit être Ringo Starr.
0: Il ne manque plus que Paul et George pour reformer le groupe.
2: The Last Viking, c'est dans toutes vos salles à partir de ce mercredi 15 juillet. Bon, curieux ce film, un personnage un peu autiste, un peu bizarre, qui est dans son monde, à qui on confie un sac plein de billets qu'il doit cacher et puis après forcément il le retrouve plus, donc ça devient compliqué. Alors il y a de la comédie là-dessous, il y a du drame parce qu'il y a forcément des gens qui veulent récupérer les bifetons, et donc voilà, moi j'ai bien aimé la bande-annonce, ça se laisse regarder, et les personnages sont attachants.
3: C'est ça, c'est décalé, c'est surprenant, c'est je refile le butin à mon frère, mais j'ai oublié de penser que mon frère était légèrement hors du monde, donc lui le pognon il en a rien à foutre, donc savoir où il l'a planqué, cherche.
2: Ça lui revient pas, dans sa guitare de John Lennon peut-être.
3: Vas-y, cherche.
2: Voilà pour ce film, on vous le conseille. Le deuxième, un film qui a été présenté à Cannes, ça s'appelle Le Triangle d'Or de Hélène Rosley-Ruiz, avec Malou Kebizi, Sundos Mojba, Ziad Bakri et Kassem Alkoja. Le petit résumé, je t'écoute.
4: Pour gagner sa vie, Laura accepte un emploi au service de Souria. Installée dans un hôtel particulier du Triangle d'Or par son amant, un riche prince saoudien, Souria vit dans l'attente de ses visites. Tandis que Laura doit s'adapter à cet univers de luxe démesuré et de surveillance constante, un lien fragile se tisse entre les deux femmes. Mais Laura pressent qu'un danger pèse sur Souria et que cette cage dorée pourrait bien se refermer sur elle deux.
2: Eh oui, c'est possible ça. En tout cas, j'ai pas vraiment une bande-annonce, mais deux extraits du film qui vont vous restituer un petit peu l'ambiance de ce qui vient d'être dit. On écoute.
5: L'interphone, il y en a à tous les étages. Ferme bien la porte derrière toi. C'est quelque chose qui peut l'énerver. Ensuite, là-haut, tu as les affaires de la famille de monsieur. N'y va pas, t'as rien à y faire. Ici, t'as des caméras de surveillance. Fais gaffe, il y en a un petit peu partout. Pas de commentaires en sa présence, même en français. T'as des affaires à récupérer ?
6: Non, j'ai toi avec moi.
5: Ok, c'est mieux comme ça. Le hall, le petit salon de madame, le grand salon. T'as des accès ici et là. Ça va, tu suis ?
6: Oui.
5: La salle de sport et la piscine. Oui. Madame, elle ne sort pas. Les prestataires, ils passent par le hall et toi et le chauffeur de monsieur, vous pouvez emprunter le parking. Là, ce sont les espaces de service. Et ici, c'est ta chambre. Tiens, ça, c'est toutes les informations que les anciennes assistantes ont collectées. Tu seras seule à tenir la maison, ça peut servir. Et dernière chose, ne sois jamais plus belle qu'elle. Elle apprécierait pas. Ok, allez, je finis.
6: Et si j'ai des questions ?
5: Tout est là. Et puis, de toute façon, si elle n'est pas contente, elle te le dira. Et sinon, il y a Emre, tu peux compter sur lui. Allez, ça va.
6: Merci.
7: P. Tu m'écoutes ?
6: Oui.
7: Le code, c'est quoi ?
6: 32-517-P.
7: Ok, retiens-le bien. Monsieur et moi, on part pour des affaires. C'est seulement deux jours. Elle ne sort pas. Quand tu reviens, tu me dis ce qu'elle a fait.
6: Comment ça ?
7: Qui elle appelle, si quelqu'un vient, ce qu'elle achète, tout.
6: J'aime pas faire la balance.
7: Personne n'aime ça. Tiens, pour ses dépenses, je mets un peu plus.

0: Le Triangle d'Or, c'est dans toutes vos salles à partir de ce mercredi 15 juillet. Une ambiance assez particulière, hein, c'est un huis clos quand même dans cette grande maison. Elle est toute seule comme maître d'hôtel, comme servante, avec un gars qui est là aussi pour surveiller. Cette jeune femme, elle est plutôt effectivement dans une prison dorée, hein. Je crois qu'elle a pas le droit de sortir, mais voilà, c'est un prince saoudien qui l'entretient et donc elle a pas le droit à des rencontres, faut tout lui rapporter. Donc angoissant aussi par ce côté-là, et qu'est-ce qu'elle peut bien cacher ou qu'est-ce qu'on veut cacher et qu'est-ce qu'elle a le droit de faire ou pas faire et pourquoi tout ça. Voilà, intéressant et un ton assez frais aussi.
1: Mystérieux, une grande maison labyrinthique avec plein de caméras de surveillance. On en apprend que la petite jeune qui débarque, bah déjà on lui montre ça, c'est les pièces 6, ta. Bon, faut qu'elle ait une super mémoire. Puis après, c'est tu vas devoir surveiller ma femme pendant que je suis pas là. Et de toute façon, elle sort pas. Mais tu me diras tout ce qu'elle va faire. C'est pas un triangle d'or, c'est une prison dorée. Ouais. Et il y a un gros mystère. Et c'est vrai que c'est intéressant d'essayer de comprendre ce mystère.
0: Voilà, merci Yves pour avoir donné envie aux gens de lever ce mystère. En tout cas, bon été à tous. Salut.
1: Salut Patoche, au revoir tout le monde.

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4: Qui a de bien à la maison de retraite, c'est qu'on a de la soupe tous les jours.
5: Dommage qu'elle soit froide.
4: Oui, mais comme ça, au moins, on se brûle pas. Qu'est-ce qu'on a après?
5: Du hachis parmentier, c'est la fin de la semaine.
4: Demain, il y aura des épinards, ils ont tendu la pelouse.
5: On va voir la télé?
4: Bah, t'attends pas le petit Suisse?
5: Non, j'ai du mal à le mâcher.
4: Évidemment, tu le manges toujours avec le papier.
5: Sinon, il me glisse des doigts.
4: Qu'est-ce qu'il y a ce soir au programme?
5: Un film noir et blanc.
4: Oh, bah comme ça, on regrettera moins de ne pas avoir la couleur. C'est quoi comme film?
5: Le Grand Bleu.
4: Il paraît que c'est comme Cousteau, mais avec plus de sexe.
5: Il paraît.
4: Et en beaucoup plus chiant.
5: Qu'est-ce que t'as fait aujourd'hui?
4: Ah bah j'ai enfin terminé ma bouilloire en rotin.
5: Qu'est-ce que tu vas en faire?
4: Ah bah je vais me faire une surprise, je vais me l'offrir pour la fête des pères.
5: Chut, faut pas le dire.
4: Pourquoi?
5: C'est une surprise. Moi je suis allé répéter avec la chorale.
4: Ah, qu'est-ce que vous chantez avec la chorale?
5: Du Vanessa Paradis. C'est pratique pour les petites vieilles, elles ont plus beaucoup de voix.
4: J'espère que tu t'es inscrit à la prochaine excursion.
5: C'est quoi?
4: La visite des nouveaux locaux de la sécurité sociale du 13e.
5: Ça vaut le coup, ce truc-là?
4: Ce dimanche dernier, ils ont dit que c'était comme la pyramide du Louvre, mais en carré avec de la moquette.
5: Je préfère me réserver pour la promenade en barque au mois de janvier.
4: Il y en a toujours qui reviennent pas de la balade en barque.
5: Hein?
4: Il y en a toujours qui reviennent pas de la balade en barque.
5: Ils devraient pas faire ça la nuit. On loupe facilement le marchepied.
4: Y a-t-il un baptême de l'air de prévu pour cet été?
5: Oui, c'est le vol du plus vieil avion de l'aéroclub. Il a notre âge. C'est à 12 places, mais on va monter à 32. Parce que c'est nous, ils nous font un prix.
4: C'est encore l'alcoolique qui va piloter comme l'an dernier, quand il y a eu la catastrophe?
5: Non, c'est son fils. Il est handicapé mental, mais il boit pas. Il est sérieux.
4: Il y aura des parachutes cette année?
5: Oui, deux. Tirés au sort avant le décollage. T'as toujours mal au dos?
4: Ah oui, j'ai encore les marques. Ça reste longtemps, les traces de ceinturon.
5: Elle frappe fort, la nouvelle. J'aime bien, moi.
4: D'un autre côté, je l'avais mérité, elle m'a surpris en train de lire une revue porno.
5: C'était quoi?
4: Catalogue de la redoute.
5: C'est pas porno.
4: Ah ben si, j'étais à la page des culottes.
5: Tu me le prêteras?
4: Non.
5: Si, tu me le prêteras.
4: Ah non.
5: Tu me le prêteras.
4: Ah non, je te dis.
5: La page des culottes.
4: Oh, mais qui m'a là de celui-ci?
5: Si, tu me le prêteras.
4: Mais je te dis que non, Saligo, va.
5: La page des culottes.
4: Oh, mais enfin. Ça se prête pas, un redoute. Non, je te le prêterai point. De toute façon, maintenant, la page des culottes, elle est plus lisible.
5: C'est comme mon voisin, il avait toujours des biscuits dans sa table de nuit. Ils ont fini par le piquer.
4: Ah, ils l'ont surpris?
5: Ouais, ils l'ont piqué.
4: Ah ben, c'est bien fait pour lui. Le biscuit, ça laisse toujours de la miette. Le règlement, c'est le règlement, ça se respecte, c'est comme les horaires.
5: Quand même, c'est tôt, 17h30, le dîner. Surtout l'été, quand il y a des tripes au Saint-Doux. On doit aller manger au sous-sol pendant qu'il nettoie la terrasse.
4: On voit pas beaucoup le directeur en ce moment. Il doit être bien occupé avec ses affaires immobilières.
5: Je l'ai vu, moi, il est en photo dans le journal. Il fait du bateau avec le ministre de la Santé.
4: Ah oui, mais je l'ai vu la photo là. Il a bonne mine, le ministre.
5: C'est normal, c'est le ministre de la Santé. Il serait ministre du Travail, il serait tout pâle.
4: Bon, allez, moi, je vais aller faire ma petite promenade digestive dans le parc.
5: Tu pourras pas aller dehors, il est 18h, c'est fermé.
4: Eh ben, j'irai prendre l'air en salle de rééducation. Ça sent l'éther comme à l'hôpital.
5: Ah, l'hôpital. Quand est-ce qu'on ira?
4: Ah, ça, faut pas rêver. C'est pas pour demain.
5: Une belle chambre, on n'est pas plus de quatre.
4: Des draps frais changés tous les 3 mois.
5: La grasse matinée jusqu'à 6h30.
4: La température prise par une professionnelle.
5: Avec de la crème Nivea.
4: Savonné sous la douche par une infirmière sans moustache.
5: Comme Cléopâtre.
4: Un vase de nuit individuel.
5: Avec son caca bien à soi.
4: Ah, tais-toi. On est en train de se faire du mal.

de prise de tête, c'est l'heure du café. Je dirais même plus, du philo-café. Allez, philo-café. Quelque critique que puisse être la situation et les circonstances où vous vous trouvez, ne désespérez de rien. C'est dans les occasions où tout est à craindre qu'il ne faut rien craindre. C'est lorsqu'on est environné de tous les dangers qu'il n'en faut redouter aucun. C'est lorsqu'on est sans ressources qu'il faut compter sur toutes. C'est lorsque l'on est surpris qu'il faut surprendre l'ennemi lui-même. Sun Tse, extrait de L'Art de la Guerre.

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4: Il est 9h15, les invités de la fête qui vont arriver. Tu vas être sûr que tout va bien, mais tout va bien, tout va bien, tout va bien, sauf que t'es là. Mais non, papa, elle va trop courte ma robe, c'est un mode sexy. Non, ça sent pas mauvais, c'est un nouveau parfum. Shampoing à la pomme, parfum à vanille, ça moi la fraise. Yves Rocher. Mais t'inquiète pas, papa, ça va s'évaporer. On sonne, mais papa, mais reste pas là.
5: Oh, la honte.
4: Ça va, c'est Nathalie, on l'a échappé belle. Mon père, t'as la chance de le voir, elle allait juste partir. J'y peux rien, mais c'est pas ma foot, c'est un cruste. Ouais, bah reviens dans 10 minutes. Elle revient. Hey, papa, t'as vu sa jupe à elle, carrément. On dirait même pas qu'elle a une jupe. Non, mais je sais pas, papa, mais je veux dire, on dirait que tu me fais pas confiance. Ouais, mais je veux dire, papa, si toi, tu me fais pas confiance, je veux dire, mais qui va me faire confiance sur cette planète? Je veux dire, papa, mais je suis plein bébé. Moi, je veux dire, j'ai 14 ans. Je suis une adulte. Mais je sais pas combien on sera, papa. 60, 80, on verra bien. Sangria. Je sais, c'est une table sangria qui tourne sur la moquette. Je nettoie tout de suite la moquette. Sinon, je dois te rembourser la moquette avec mon argent de poche de la semaine que tu m'auras donné, je sais. Mais avec quoi je nettoie la moquette? Mais je ne sais pas, moi. Avec de la javel. Papa, je ne veux pas me mêler de ta vie de couple. Je veux dire, en ce moment, il y a maman qui t'attend pour dîner chez papy et mamie. Ouais, mais papa, faut pas faire attendre la femme qu'on aime. Tu préfères surveiller la fille que t'aimes? Mais pourquoi tant d'amour? Mais papa, mais dis-moi, de quoi t'as peur? De quoi t'as peur? De la drogue. Pff, mais pourquoi? Mais la drogue, mais c'était à ton époque. Maintenant, c'est les joints. Mais oui, il y aura des mecs. Encore heureux. Et je vais dire une fête sans mec et je vois pas l'intérêt. Attends, papa, t'as quand même pas peur que je couche avec un mec ce soir? Papa, je veux dire, même si j'en avais envie avec les verres à laver, les CD à mettre, la moquette à nettoyer, j'aurais vraiment pas le temps. Papa, c'est Jérôme, Marc et Nicolas. Mais quoi, qui c'est? Mais c'est les mecs les plus beaux du lycée. Déjà, c'est un miracle qu'ils sont venus. Oh. En plus, ils ont 17 ans. Papa, tu me jures, tu dis rien?
6: Ouvre ta chemise.
4: En plus, je m'étais trop bien envasée pour mon frère. J'ai vraiment pas de chance d'avoir un père plus vieux que moi.
6: Oh, c'est bon.
7: Jérôme, Marc, Nicolas, je vous présente Alex. C'est le nouveau mec de ma mère.
6: Non, mais t'inquiète, il parle pas français.
4: C'est un réfugié politique belge.
6: Hé, hey, papa, mon congolais. Hé, hey, papa, papa, papa. Hé, hey, papa.
7: Je t'aime.
6: Il est parti. Tombé là, tombé, la chemise, tombé là, tombé là, tombé.
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4: Messieurs, dames, voici donc, juste avant de vous laisser regarder mon spectacle, la première partie de moi-même, un auto-coup de pouce.

0: d'étoiles. Mais une mère, on n'en a qu'une.
1: Écoute-moi ça, Albertine.
2: Bonjour, Albertine. Bonsoir à vous. Bonne écoute. Générique, Albertine. Lequel ? Charade. Écoute-moi ça, Albertine.
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Tu as reconnu ce générique par Jean-Marc Monteau Quartet de l'album Driving. Ils reprennent Charade et d'autres musiques de films. Charade est composé par Henry Mancini pour le film Charade en 1963 avec Gary Grant et Audrey Hepburn. On entend l'année 1963 dans cet extrait de 2 minutes. Écoute-moi ça, Albertine.

Écoute-moi ça, Albertine te dit à la prochaine. Et Mario te dit prenez soin de vous. Et écoute le générique d'Écoute-moi ça, Albertine, par le groupe de Saint-Pétersbourg, Messerschütz, extrait de leur album Iéna Safari. Écoute-moi ça, Albertine, et salve!

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1: Salut à tous et bienvenue sur l'antenne de votre radio locale Ornithorynx. C'est l'heure de se retrouver pour Au cœur de l'album, la découverte musicale de la semaine. Et cette semaine, je vous propose de découvrir ou peut-être même redécouvrir le chanteur Léo Léonard. Après 10 ans, au sein du duo The Pirouette, Léo Léonard a signé un nouvel EP qui s'appelle Piquer un cheveu. Un EP de 7 titres avec des titres en French pop, avec des sonorités synthétiques, rappelant parfois même le timbre de voix d'un certain Étienne Dao. Léo Léonard, l'EP Piquer un cheveu est déjà dans les bacs. Je vous propose tout de suite de découvrir un titre extrait de cette EP sur l'antenne de votre radio locale Ornithorynx. Voici Au revoir mon amour.

C'était Léo Léonard, un instant sur l'antenne de votre radio locale. Un extrait de son nouvel EP qui s'appelle Piquer un cheveu. Un EP que vous pouvez d'ores et déjà retrouver sur les différents réseaux sociaux de Léo Léonard, ses chaînes YouTube, Spotify et TikTok, ainsi que sur ses pages Facebook et Instagram. C'était l'EP découverte de la semaine dans votre rubrique Au cœur de l'album sur Ornithorynque.

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4: Patricia, ça fait un quart d'heure que tu me parles de ce Félix. J'ai très bien compris où tu veux en venir, je suis ta mère. Je te connais comme si je t'avais fait. Tu veux savoir si je suis d'accord pour que tu le fréquentes. Tu l'épouses? Deux secondes. Patricia, je ne te cache pas des gambas fantastiques, je suis plus fou. Des bons fossiles, gros honnêtes, c'est comme Bruxelles. Excuse-moi, excuse-moi, pour l'instant, je te livre les mots un petit peu comme ils arrivent. Je le connais, je le connais pas. Ton père le connaît, non plus. Personne le connaît, finalement. Oui, alors là, je t'avoue que je suis un petit peu surprise, c'est vrai, j'ai besoin de m'habituer à cette idée, si tu le veux bien. Pour l'instant, nous allons en rester là. J'aimerais en parler avec ton père. Moi. Un problème? Ça ne vient pas de nous, n'est-ce pas? Alors. Quel problème? Il est. Noir! Deux secondes. Mais. Tu en es sûr? Je te fais confiance. Si ça me gêne, alors là, pas du flouchou, flouchou. Pas du flouchou, flouchou. S'il est noir, c'est qu'il a de bonnes raisons de l'être. Mais dis-moi un petit peu, il est noir, noir, noir? Noir, un peu blanc. Ah, noir, noir. Ah, complètement noir. Oui. On n'est pas dans la merde. Tout à fait le droit d'épouser un nègre. Alors là, tu sais, on n'est pas du... Pardon, j'ai dit nègre. Oh, ça me tourne. J'ai dit, mais j'ai dû faire un lapsus. J'en parle encore à midi avec ton père. Je lui disais, il y a beaucoup trop de blancs dans la famille. Des blancs, toujours des blancs. Moi, je peux plus les voir, ces blancs. Je le dis tous les jours, vive les noirs. Et alors, les parents de cet homme de couleur, ils sont noirs. Eux aussi. Mais ils le savent que leur fils épouse une blanche. Ils sont plutôt contents. Tu penses? Oh, détrompe-toi. Détrompe-toi, Patricia. Je cache ma joie. D'ailleurs, si tu le veux bien, j'aimerais aller dans la cuisine pour fêter l'événement avec ton père. La date des noces, on n'en est peut-être pas encore là, hein? Si vous avez arrêté une date, ah bon, c'est différent, bien sûr. Et alors? C'est quand est-ce prévu pour? Demain? Tu peux me prendre en photo, s'il te plaît? Je dis donc que ça fait pas mal de nouvelles d'un coup, quand même, hein? Comment tu pensais que ton père, on est invité, on vient pas, comment ça va fonctionner? Moi, personnellement, demain après-midi, je peux, il n'y a rien à faire. Alors, je pense à un petit détail, si je peux me permettre, mais enfin, tous ces noirs, d'un coup, d'un seul, comme ça. T'as pas peur que ça fasse un petit peu d'œil pour un mariage? Bien, alors, et ça va être quoi ton nouveau nom, ma chérie? Ah, en plus, allez. Tu peux retourner dans ma frisine? Alors, à ton père, qu'on soit bien d'accord, hein? Je lui dis que demain, tu épouses un noir qui s'appelle Félix le chat. Tu peux m'appeler dans ma cuisine, s'il te plaît? Ah, je vais la connaître.

0: si je m'asseye par terre? Je t'écoute. Il est de Bois-Quai-Madoua. Ça, c'est pas bien grave, hein? Je pense pas que j'avais un petit peu peur qu'il m'enfile une autre sur le... Tu pars t'installer dans son village? Peut-être m'allonger 5 minutes, moi, quand même.
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2: Bonjour, bonjour à toutes et tous. Plus de 1000 hectares parcourus à la mi-journée. Le point de la préfecture de Seine-et-Marne sur l'incendie de Fontainebleau. Il s'est déclaré hier après-midi. La procureure évoque des éléments troublants sur les départs de feu. Et d'autres incendies sont en cours. Celui dans le nord du Maine-et-Loire est maîtrisé après avoir détruit plus de 300 hectares. Mais pas celui du Lot-et-Garonne. Plus de 200 pompiers restent mobilisés. Dans les Côtes-d'Armor, des évacuations cet après-midi alors que le feu au Cap-Fréhel reste actif. Enfin, un incendie s'est aussi déclaré dans Lyon, à proximité des voies SNCF. Le trafic sur la ligne TGV du Sud-Est est fortement perturbé. À cela s'ajoute une sécheresse inédite. 98 départements sont désormais concernés par une mise sous surveillance liée au manque d'eau. C'est ce qu'indique le site du gouvernement Vigie-Eau. On a 42 départements placés en situation de crise. Le gouvernement annonce renforcer le dispositif national de gestion de la sécheresse. Emmanuel Macron reçoit Volodymyr Zelensky, le président ukrainien, pour un entretien au Quai d'Orsay. Ils vont ensuite se réunir aux Invalides avec la coalition des volontaires pour, selon le chef de l'État, prendre les décisions qui s'imposent et soutenir l'Ukraine. À Nice, les commémorations de l'attentat du 14 juillet 2016 se poursuivent avec une cérémonie interreligieuse cet après-midi réservée aux victimes et à leurs familles. Et avant un hommage national demain en fin de journée, il sera présidé par Emmanuel Macron. Et notez aussi que la Fédération française de foot soutient la proposition d'un hommage aux 86 victimes de l'attentat pour la demi-finale du Mondial demain. Le maire de Nice, Éric Ciotti, a sollicité la FIFA pour une minute de silence avant le coup d'envoi de France-Espagne pour les 10 ans de l'attaque sur la promenade des Anglais. Le président de la FFF, Philippe Diallo, indique aujourd'hui avoir immédiatement relayé sa demande. Enfin, du côté des Bleus, ils sont arrivés à Dallas et place au dernier entraînement ce soir avant le match de demain pour une place en finale. Le sélectionneur Didier Deschamps lui fera un dernier point devant la presse dans la soirée. Bon après-midi.
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1: Les 12, 13 et 14 juillet, la confiture sera à l'honneur au château du Lude avec la confection au feu de bois dans les cuisines médiévales. Dégustation des confitures sur crêpes faites maison et animation en continu sans réservation. Le lundi 13 juillet, au lac de la Rougeraie à La Chartre-sur-le-Loire, à partir de 19h, c'est la fête nationale. Avec restauration sur place et présence de commerçants de La Chartre-sur-le-Loire et des associations. Et la soirée sera animée par DJ Crissou. Le comité des fêtes de Bouloir organise le mardi 14 juillet un repas champêtre au Boulodrome avec la musique de l'orchestre de Jean-Michel Olivier. 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
7: Il y a des différences entre les hommes et les femmes. Voilà, c'est un lieu commun dont je parlais. Seulement, il y a des différences qu'on dit qu'il y a pas. Par exemple, on dit que les femmes cuisinent et que les hommes ne cuisinent pas. C'est pas vrai. Nous, les mecs, on cuisine qu'une fois. Quand il y a un barbecue. Quand il y a un barbecue, il y a toujours un mec derrière. Pourquoi? Parce que nous, les mecs, on adore cuisiner. Non, ne t'approche pas, il y a du feu, ma chérie. Les saucisses bougent encore, je gère. Le régime également. Les filles font tout un régime, matin, midi et soir. Je suppose que dans la salle, 80% des filles font un régime à l'heure actuelle. Oui. Et les 20% qui restent devraient y penser. Non, mais ma copine à moi, en plein régime, plein régime. Ce matin, ça a fait « Regarde, Mathieu, j'ai perdu 2 kilos !» Ils te retournent pas, ils sont juste derrière toi. Fais attention. Bah tous les... Non mais sans déconner. Mais là elle fait du sport pour maigrir ma copine. Elle fait de la natation.
8: Elle nage. Nager c'est fun.
7: Nous les mecs quand on nage c'est juste pour pas couler en général. Hein. Sans déconner, si la natation c'était bon pour la ligne, tu peux m'expliquer pourquoi les baleines elles sont si grosses, bordel? Elle fait du footing aussi. Vous voyez la marche rapide. C'est même pas du footing, c'est... elle est comme ça. Tu sais? Comme t'as l'air con quand tu fais ça, bordel. Je crois que le mec qui a inventé ça, c'est un mec qui a mis un laxatif, il a pas eu le temps de rentrer chez lui. C'est comme ça. Je me chie dessus, bordel. Elle boit de l'eau en bouteille. C'est ça, elle boit plus de rubis.
8: Elle boit ça, c'est de l'eau de source. C'est de l'eau des rivières, des montagnes.
7: Non, non, moi en montagne, je pisse dans les rivières. Vous ne pouvez pas ça, bordel. Et puis tous les matins, il faut lui rassurer sur votre physique. C'est vrai, il faut lui dire t'es belle. T'es belle. Mais il faut savoir un truc, les filles. C'est que dans la nuit, vous vous détériorez. Vous êtes comme nous, une tête comme ça, une haleine de cow-boy, pareil que nous. Hein? Tu sais, on se réveille, on fait « Oh putain, qu'est-ce que c'est, bordel ?» Tous les matins, une glace en pied à la maison et tous les matins, elle se regarde, elle fait « Regarde !» Moi, je suis dans le lit sous les draps, faut pas bouger, faut rester comme ça. « Je suis grosse !» Je sais pas, je t'aime, je veux pas mourir, c'est très bien comme ça. Mais... « Regarde, j'ai de la cellulite !» Je sais pas qu'est-ce que c'est, arrête, je veux mourir, arrête, s'il te plaît. « Regarde, j'ai des cernes !» Et de quoi elle fait « Mais tu peux pas dire une qualité que j'ai ?» Je sais pas, mais t'as une bonne vue. Non, non, c'est pour déconner. C'est pour déconner, c'est une blague, c'est l'humour du matin. Et là, elle part en pleurant. Parce que les filles adorent pleurer. C'est inscrit dans votre programme génétique de pleurer. Mais une fille ne pleura que si tu peux l'entendre. Sinon, ça sert à rien, on culpabilise pas.
8: Il m'entend, c'est con.
7: Alors, bien sûr, les filles, nous les mecs, on pleure jamais, sans déconner. La dernière fois que j'ai pleuré, moi, c'est quand j'ai bu du coca trop vite, pour te dire le truc. Une fille, ça pleure pour tout et n'importe quoi. T'as déjà vu une fille en train de vomir? Je le fais, c'est comme ça, la cuvette, elle
8: prend... Je suis bourrée.
7: Alors que nous, les mecs, en gerbe, c'est la classe. Nous, je pense à vous, les mecs, on vomit comme les chats, nous. On est comme ça. Ah, une boule et on fait pas chier. Alors, je me suis dit... La grosse différence également. Quand on conduit, on n'est pas du tout pareil. Ma copine à moi, elle conduit pas, elle vise. Tu remarques un truc? Quand t'es sur l'autoroute et que c'est ta copine qui conduit et toi t'es à la place du mort, tu remarqueras, quand ta copine, elle passe la cinquième, elle est fière. toi t'es à côté, tu fais c'est super, bravo. Allez, à l'aide de sa main. Bien sûr, mais attends, mais nous on a des défauts aussi. Nous on demande jamais où on va. On sait toujours. Ma copine Bessa,
8: vas-y, demande, demande.
7: Non, non, je demande pas. On était des millions de spermatozoïdes. Y'en a qu'un qui a trouvé l'œuf. Oh, tu me respectes, bordel. La rupture également. Je sais pas si au niveau de la rupture, on n'est pas du tout pareil. Les filles ont une tactique, quand tu les laisses tomber, elles chevrotent. Tu leur dis c'est fini, elles font... Elles ont un air que nous on n'a pas qui passe ici, et dès qu'il y a un truc qui va pas dans leur vie... Toi tu vois, tu dis qu'est-ce que c'est que cette merde? Ça marche pour tout, pour le shopping aussi, je veux ce sac. Tu sais, non mais c'est vrai, quand vous nous quittez, vous êtes horrible. Vous dites, je t'aime plus. Oh non, s'il te plaît, non, je t'aime plus, je mangerai des endives, s'il te plaît, reste. Alors que nous, quand on vous laisse tomber, on le fait avec classe, avec honneur, avec dignité. On vous le dit, par texto. Prends soin de toi. J'ai besoin de prendre du recul. Voilà James Bond, game over.
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9: Un oiseau. Les pompiers. L'ambulance, en fait, ils font une piqûre à un oiseau, un bébé oiseau. Et après, il y a un pigeon qui fait mal au bébé au oiseau. Les policiers. L'ambulance et les pompiers. L'ambulance avec les pompiers qui disent c'est un oiseau qui brille. On lui fait une piqûre. C'est un oiseau qui barbote. Parce qu'il retrouve pas sa maman. Il barbote parce qu'il trouve pas sa maman et c'est pour ça qu'il barbote. Un oiseau qui va tout là-haut dans les nuages. C'est un oiseau qui brille, qui vole et après qu'il est tombé et après il est mort.
10: Une tête.
9: Une tête qui rit. Un ours avec un oiseau. Parce qu'il ne retrouve pas sa maman et alors qu'il en haut il marmotte.
10: Il s'est trompé de chemin.
9: Parce que son papa, il est juste à côté qui dit... Parce qu'il a déjà ses enfants, qui c'est par ça qu'il était là. Et il s'est trompé de chemin.
10: Et là, après, il faisait nuit. Après, ils ont perdu. Après, ils ont dormi la nuit tout seul.
9: Et après, quand ils vont dormir, leur maman, ils vont venir.
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Il était une fois trois cafés gourmands à nos souvenirs de l'album Un air de rien en 2018, la première version étant issue de l'album autoproduit Des illusions à l'aube en 2014.

2012. À l'occasion d'un déplacement pour se rendre à un repas de famille, Sébastien Gourcerolle, musicien amateur, écrit les paroles de la chanson à nos souvenirs, teintés de nostalgie pour sa région natale, la Corrèze, lui, l'exilé professionnel en région parisienne. Ayant, dans sa jeunesse, couru les bals locaux de Corrèze avec ses amis Mylène Madrias et Jérémy Poli, et ayant poursuivi l'écriture de nouvelles chansons, il leur propose à tous les deux la reformation du trio, mais avec l'ambition d'interpréter désormais les chansons inédites nouvellement composées à la place des reprises de leur jeunesse. Le trio, qui auparavant égayait les bals et scènes locales de Corrèze sans nom de groupe, s'en trouve un, amicalement suggéré par un membre de leur entourage proche, devenant généreusement trois cafés gourmands en 2013. Le succès des scènes locales permit aux trois amis musiciens d'enregistrer une première version de la chanson « À nos souvenirs », présentée sur l'album autoproduit « Des illusions à l'aube » en 2014. Puis, la chanson « À nos souvenirs » s'est ancrée dans sa ruralité bienveillante, devenant l'hymne du groupe grâce à un bouche-à-oreille efficace lié à la sincérité des paroles qui chantent à merveille les petites gens et les territoires abandonnés, mais fiers de leur ancrage territorial avec la force du terroir et du bon sens. Le succès régional grandissant, fort de différentes participations et victoires et des tremplins musicaux, la popularité du groupe permet aux trois musiciens, via un financement participatif, d'enregistrer un deuxième album autoproduit nommé « Deuxième Torréfaction ». Cette popularité débordant des limites de la Corrèze, le trio s'adjoint en 2016 deux musiciens, le batteur Sébastien Bugeaud, rencontré dans un restaurant, et son ami contrebassiste Nicolas Ferreira, pour étoffer le son proposé. Un troisième complice, le guitariste et pianiste Yann Le Blaise, les rejoignant sur scène pour les spectacles en public, les nouveaux membres originaires de Haute-Vienne, contribuant à ajouter aux arrangements sur scène une couleur jazz manouche. Toujours porté par la popularité de la chanson à nos souvenirs, le thème parlant à toute la ruralité, pas que celle de Corrèze, dans une France où un ras-le-bol économique et social se fait sentir, préfigurant le mouvement civil des Gilets jaunes, trois cafés gourmands gagnent en notoriété avec la publication d'un troisième album autoproduit en réinterprétant à six leur première chanson des deux albums précédents. La nouvelle orchestration apporte une nouvelle mise en avant régionale de la chanson à nos souvenirs, devenant l'hymne officiel du club de rugby de Brive-la-Gaillarde en 2017. La chanson ayant déjà quitté le statut de succès local depuis un moment, sa popularité continue à grandir par les participations du groupe à des festivals régionaux. La chanson « À nos souvenirs » étant mise en ligne, accompagnée d'un clip sincère d'humanité et de terroir bienveillant, rapidement visionné par plus de 800 000 personnes. Les radios nationales finissent, elles aussi, à succomber au charme de la mélodie joyeuse, teintée de nostalgie et de respect aux traditions françaises qui forment le socle et l'histoire de la communauté. La sincérité régionale abat les visions étriquées du milieu musical parisien. Le succès du terroir et du bon sens surprend à nouveau le microcosme qui fabrique les hits et les stars pour commercialiser le son qui est supposé être bon pour le public, mais en réalité juste bon pour leurs profits financiers, pas forcément pour les artistes et les auditeurs élevés en batterie. Trois cafés gourmands reçoit alors les honneurs des ondes radio et télé nationales, et même de scènes parisiennes, dont celle prestigieuse de l'Olympia, ce qui assoit pleinement, si besoin était, la popularité du groupe et de son hymne qui parle au cœur de chacun. En 2018, après signature chez Play 2, label indépendant d'envergure nationale, trois cafés gourmands s'adjoint pour sa promotion les services de Francis Puy-de-Bois, ayant auparavant travaillé pour Matmata et Louise Attaque à la fin des années 90. Le groupe enregistre ainsi Un air de rien, leur quatrième album, mais premier sur un label musical qui les accompagne dans leur progression, avec reprise de chansons autoproduites, dont À nos souvenirs, qui connaît une nouvelle mise en avant, grimpant alors avec une facilité déconcertante, mais largement méritée, les classements du top 50, entraînant par là même avec lui ce nouvel album qui devient triple platine.
Les malheureuses tensions internes, départ un peu houleux en 2019 du batteur Sébastien Bugeaud et du contrebassiste Nicolas Ferreira, par une volonté des trois membres fondateurs de recentrer leur son sur plus de simplicité et d'honnêteté envers eux-mêmes, ne gêne pas le succès du titre À nous souvenir, qui a l'honneur d'être repris et adapté par diverses municipalités, humoristes ou mouvements sociaux. Ainsi, à l'automne 2018, elle est largement récupérée par une partie du mouvement des Gilets jaunes, en écho à la défense de la ruralité des territoires à l'écart des lieux de décision qui dépeignent les paroles. En janvier 2019, la commune de Quillio, dans les Côtes d'Armor, publie une adaptation de la chanson dont la municipalité et ses habitants ont modifié les paroles pour promouvoir leur localité et accueillir de nouveaux résidents. De même, également en 2019, le groupe corse Les Zinzins reprend de manière parodique les paroles pour les adapter à la Corse. Entre autres parodies, comme celle des Trois Cafés Niol avec Ado Sou, venir, les humoristes du Palmacho, Grégoire Ludic et David Marsay, s'associent début 2023 à Laura Felpin pour réaliser une satire grivoise et moqueuse de la chanson, se grimant de manière à ressembler aux artistes de la chanson originale et se renommant Trois Cafés Sans Filtre, la chanson dépeignant ainsi des mœurs supposées rétrogrades, racistes et sexistes des habitants de la campagne, en forçant bien sûr le trait à l'excès. L'air de rien, la chanson À nos souvenirs parle au cœur des gens avec sincérité, les ruraux exilés dans les grandes villes ou loin de leur territoire de naissance, se reconnaissant avec une nostalgie bienveillante, ne cherchant pas à évincer celle de là où ils vivent désormais, se berçant de douceur. Respect pour le bon sens paysan aux terroirs et traditions bienveillantes dans un territoire national largement rural, même si dénigré par une minorité bobo parisienne méprisante mais insignifiante, déconnectée de la sincérité populaire, fausse élite intellectuelle qui n'existerait pas sans la complaisance de la majorité bienveillante. À nos souvenirs d'enfance, de joie, de rire, mais également d'émotions tristes, à nos parents et ancêtres, à nos coutumes, traditions, terroirs et territoires, à notre histoire commune, à nos histoires individuelles, à vous, à nous. 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
1: Bonsoir à toutes et tous. 26 départements seront demain en vigilance rouge canicule et 58 en orange. Les fortes chaleurs se décalent dans l'intérieur et sur la façade est. Et Météo France indique que la fin de l'épisode n'est pas attendue avant jeudi, voire plus tard sur les régions méditerranéennes. 5% du massif de Fontainebleau brûlé en moins de 24 heures. Le lourd bilan de cet incendie dans la forêt, cela représente près de 1000 hectares. Et le feu n'est toujours pas fixé selon les autorités. 800 pompiers mobilisés depuis hier. Et ils sont appuyés par des moyens aériens. De nouveaux canadairs sont attendus sur place. Il y en aura 4 au total, du jamais vu dans la région parisienne. En Espagne, une Française fait partie des premières victimes identifiées après le dramatique incendie dans le sud du pays en fin de semaine dernière. Annonce des autorités aujourd'hui qui ont aussi identifié un Espagnol, un Belge, une Américaine et 2 Britanniques. 6 autres corps doivent être analysés. L'incendie a fait au moins 13 victimes et plusieurs personnes restent portées disparues. Une 30aine de dirigeants de la coalition des volontaires rassemblés autour d'Emmanuel Macron et de Volodymyr Zelensky à Paris. Le président ukrainien reçu par le chef de l'État pour ce sommet. Il doit permettre de faire le point sur les garanties de sécurité destinées à assurer une paix robuste et durable en Ukraine. L'Ukraine qui sera aussi à l'honneur du défilé militaire du 14 juillet demain sur les Champs-Élysées. Et ce sera d'ailleurs un défilé à guichet fermé. Pour la première fois, une plateforme de préinscription a été ouverte par la préfecture et près de 50 000 personnes se sont inscrites en ligne. C'est plus du double que le public rassemblé l'an dernier. La plateforme est donc fermée depuis midi et seules les personnes qui ont obtenu leur QR code pourront s'y rendre demain matin. Notez aussi qu'à Paris, le concert sur le Champ de Mars ce soir a été décalé à cause de la chaleur. Le feu d'artifice, lui, est maintenu. Il sera tiré à partir de 23h depuis la Tour Eiffel. Des feux d'artifice également dès ce soir à Toulouse ou encore à Marseille. Et voilà pour ce point sur l'actu. Bonne fin d'après-midi à notre écoute.

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0: Mais qu'est-ce que t'as?
1: C'est la calor. Ah. Tu as pas quelque chose à boire?
0: Si, bouge pas. Il y a de la vitelle, de la volvic et de la vadois.

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0: Oui, Nadège, qu'est-ce qu'on a ce matin? Comment? Une mammoplastie. Vous savez que ce sera ma 100e. Si on le divise par deux, ça fera 200 nichons. Des nichons, des gros, des petits, des durs, des mous, des montagnes de nichons, des forêts de nichons. Hein? Bah, écoutez, c'est bien simple, je vois la vie en nichons. Hein? Ma BM, 18 nichons. Ma maison de campagne, 38 nichons. Une paire de pompes, 2 tétons. Des nichons, toujours des nichons, des gros nichons, des petits nichons, des petits nichons, des nichons. Oh, ça va, la dèche, arrêtez de faire la gueule, sinon je vous la refais. Hein? Encore bourré de la semaine dernière, moi. Bon, allez, donnez-moi les fiches, qu'est-ce qu'on a ce matin? Alors, liposuction abdominale, rhinoplastie, lifting des poses du fessier, pose de silicone, réduction anale, rhinoplastie, liposuction... Non, moi j'ai dormi 4 heures, vous me collez pas 5 patientes. Comment? C'est tout sur la même? Oh la vache! C'est une 4 fromages alors! Hein? C'est qui? Madame Dequeu! Je serais, je penserais déjà à refaire faire mon nom de famille. Oh, je fais une bamboula, moi. Dormi 4 heures. Amenez-moi, madame de queue, allez. On y va, allez, on se dépêche. Allez, attendez, je vais vous aider. Attendez, on va la poser sur le cercueil, sur le billard, pardon. Voilà. Bonjour, madame de queue, enchantée. Je suis le docteur Pichon. C'est moi qui vais vous arnaquer. Vous vous opérez. Alors écoutez, c'est bien simple, on va commencer par vous endormir, hein, c'est la marche à suivre. Hein. Ah non, l'opération ne durera pas une heure, non, avec tout le boulot qu'on a, on en a moins pour 2 mois. Ah, je plaisante. Hein. Hein, d'habitude, c'est une simple, une campagnarde, enfin là, c'est une 4 fromages quand même. Hein. Gérard, mon GG, vous préparez la sauce et vous ne trompez pas dans les picouses. Hein. La dernière fois, une patiente s'est réveillée en pleine opération. Ça fait bizarre quand on a le nez d'une personne dans les mains. Je plaisante, évidemment. Et qu'on est toujours un petit peu stressé avant une opération, alors ça détend, non? Non, bien. Bien, madame Lequeu, liposuction abdominale, c'est-à-dire qu'on va aspirer la graisse. Ensuite, dermoplasticémie, c'est-à-dire qu'on va retirer la peau du ventre qui pend. Si on en a en rab, écoutez, on vous en met de côté. Puis bon, bah, avec les chutes, hein, vous pourrez toujours vous faire un sac de voyage. À mon avis, vous pourrez partir loin parce que ça va faire un gros sac. Hein. Madame Samsonite, madame Lequeu, pardon. C'est votre jour de chance, c'est ma 100e aujourd'hui, je vous offre un dégraissage des poteaux, des cuisses. Bah d'abord parce que vous êtes une très grosse patiente, et puis on dirait que vous avez 2 ballons de foot à la place des genoux, ça donne envie de shooter dedans. Plaisante, toujours plaisanterie, quand tu nous tiens. En touche finale, on enlève évidemment cette petite moustache. Pour faire plus jeune, est-ce que vous voulez qu'on vous pose des petits boutons d'acné par-ci, par-là? Non? Bien, d'accord. On va pouvoir y aller, mon Gégé, elle va s'endormir. Elle est endormie. Madame Dequeu! Ça va te coûter bonbon, ma grosse! Oui, elle est endormie. Une danse, c'est spécial, un nom de famille, pareil, j'ai jamais entendu ça. Hein. Vous imaginez, Gérard, hein. Chérie, ce soir, on a les deux queues à manger. Qu'est-ce que vous feriez, Gérard, si vous aviez 2 queues, hein? Déjà qu'avec une seule, c'est pas la fête du slip. Vous, Nadège, je sais ce que vous feriez, par contre, hein, coquine, hein? Oui, d'accord. Allez, on y va. Allez, trêve de galéjade. On y va. Alors, par quoi on commence? C'est toi que j'opérerai en premier. Lénibar, comme par hasard, toujours Lénibar. Allez, on y va. Scalpel. Merci. Ça va, vous, Nadège, hein? Nous, pas du tout. On est en plein travaux, ils me font chier, mes ouvriers. Ça fait 15 jours qu'ils devraient avoir terminé la cuisine et ça traîne. Parpaing, carrelage, compresse. Ah non, pour le salon, on est complètement parti sur autre chose. Vous voyez où est la cheminée, vous êtes venu à la maison. Ah bah attendez, c'est bien simple. Disons que la cheminée, c'est ça. Attendez, on va relever les guiboles, ça fera le mur derrière, on se rendra mieux compte des proportions. Ça me fait penser qu'il faudrait que je mette un tapis ou une fourrure devant. Vous en pensez quoi, vous, Nadège? Vous vous en foutez, vous avez raison. Allez, pouf ! Allez, on y va. Qu'est-ce qu'on a dit qu'on faisait pour la poitrine ? Je vous écoute, prothèse, réduction, allez-y. Comment ? Vous n'avez pas noté ? Allez, je vais tout de même pas réveiller la patiente pour lui demander ce qu'elle voulait. Enfin, c'est un petit peu fort de café, Nadège. Bah, faites-moi le numéro du mari, passez-moi le téléphone. Alors, là, Nadège, je suis fou de rage. Oh. Allô, monsieur Lequeu, enchanté, mes hommages. Docteur Nichon, Pichon à l'appareil. Écoutez, je vous appelle en urgence, pardon de vous déranger, mais je suis en compagnie de votre femme, elle est endormie, enfin, je pense. Madame Lequeu ! Complètement oublié de noter, mon assistante a commis une petite boulette, a complètement oublié de noter les déshydratats de votre épousée, voilà, on est un petit peu embêté, on en est à la poitrine. Je vous dérange. Oui, d'accord. Non, parce qu'on est... D'accord. Bah, apparemment, vous en... D'accord. Bah, on fera pas de miracle. Non. D'accord. Pardon pour le dérangement. Mes hommages à votre femme. Oui. D'accord. Apparemment, il s'en fout. Allez, on fera au mieux. Allez, on y va. Oh là là. J'ai les doigts pleins de whisky coca. Moi, j'y arriverai jamais. Idée de génie. Nadège, allez me chercher la petite stagiaire. Nelly. Oui, Nelly, venez là. Venez là. Écoutez, Nelly, pour votre deuxième jour de stage, j'ai une bonne nouvelle à vous apprendre. C'est vous qui allez opérer. Hein? On veut écouter, vous verrez ça directement avec Nadège. On veut écouter, je sais pas ce qu'il faut faire. Apparemment, le mari s'en fout. Moi aussi, je m'en fous. Je sais pas, moi. Collez-lui la chatte sur le nez. Faites-lui un gros sein, un petit sein, un droit, un gauche, je sais pas. À la place du nez, vous lui mettez une truffe. Comme ça, s'ils vont aux champignons, ce sera bien utile. Hein? Si vous trouvez pas de truffe, prenez un groin, il y a une ferme à côté. Et puis vous savez quoi? On va lui faire deux trous de balles à Madame Dequeu.

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2: Bonsoir à tous. Des canadairs ont écopé dans la Seine. Image inédite pour combattre les flammes de la forêt de Fontainebleau. Près d'un millier d'hectares brûlés. On débute par le dernier point du préfet. Des incendies en série qui entraînent de très nombreuses annulations de feux d'artifice. On verra avec une mairie concernée l'impact pour les artificiers. Et puis la pression monte pour les Bleus à la veille de leur demi-finale contre l'Espagne. Mais ils n'ont peur de personne. On entendra Ibrahima Konaté à la fin de cette édition. L'une des forêts les plus emblématiques de France en proie aux flammes. Plus de 800 hectares de végétation ont déjà brûlé dans la forêt de Fontainebleau en Seine-et-Marne. 800 pompiers et 4 canadairs sont bientôt mobilisés sur place, du jamais vu à 60 km à peine de Paris. Un feu difficile pour le moment à maîtriser, selon le préfet de Seine-et-Marne, Pierre Horry, cet après-midi.
3: Les conditions météo ne sont pas favorables. Les vents sont importants depuis hier, en réalité. Ils tournent. Donc ça complique la manœuvre générale des pompiers et on a des rafales à plus de 50 km/h assez régulièrement. C'est la raison pour laquelle on ne prend pas d'engagement sur le moment à partir duquel le feu pourrait être fixé. Ce matin, le ministre de l'Intérieur a fait état d'une superficie globale de 800 hectares. C'est 5% de la totalité du massif de Fontainebleau. Le massif de Fontainebleau fait un peu plus de 20 000 hectares, donc vous voyez que entre 800 et peut-être 1000 hectares, c'est considérable.
2: Et depuis Fontainebleau, ce matin, le ministre de l'Intérieur, Laurent Nunez, a déclaré que 32 000 hectares avaient brûlé en France depuis le début de la saison des incendies. On a notamment plus de 35 hectares détruits dans les Côtes d'Armor au Cap Fréhel. Des évacuations ont eu lieu cet après-midi. Et puis un incendie s'est aussi déclaré dans l'Yonne à proximité des voies SNCF. Le trafic de la ligne TGV du Sud-Est est fortement perturbé, au moins jusqu'en fin de journée. Sur le front de la canicule, encore plusieurs jours de forte vigilance selon Météo France. Ce soir, 11 départements du centre-ouest vont quitter la vigilance rouge et repasser en orange. L'alerte orange qui gagnera du terrain demain sur le Sud-Est jusque sur la Corse. À cela s'ajoute une sécheresse inédite. 98 départements désormais concernés par une mise sous surveillance liée au manque d'eau, dont 42 départements placés en situation de crise, le niveau maximal. Et dans ce contexte, il n'y aura pas de feux d'artifice dans de très nombreuses communes cette année. Certaines préfectures interdisent tous les spectacles pyrotechniques. C'est le cas en Seine-et-Marne, mais aussi dans l'Hérault ou encore dans les Pyrénées-Orientales. Dans la Sarthe, à Beauvais, c'est la mairie qui a décidé d'annuler le feu d'artifice prévu pour ce 14 juillet. Et se pose maintenant la question d'un possible dédommagement des artificiers, selon Géraldine Chailloux, maire de la commune.
4: Ils ont l'expérience, ils voient bien qu'au regard des conditions climatiques, sécheresse, etc., ils se sont bien doutés que beaucoup de communes allaient annuler. Donc ils étaient venus déjà vers moi en me demandant de prendre une décision rapidement. C'est ce qu'on a fait donc mardi soir et je les ai informés. Alors forcément pour eux, c'est compliqué. Hein. C'est aussi des entreprises, c'est leur gagne-pain. Si on devait vraiment annuler et qu'il n'y ait pas de report du feu d'artifice, ça serait à discuter avec l'artificier et le conseil municipal de voir si on verse une participation à des dommagements. Mais de toute façon, c'est clairement, on ne paiera pas la prestation qui n'a pas été réalisée.
2: Et d'autres villes ont décidé de maintenir les feux d'artifice. C'est le cas de Paris ce soir. Il sera tiré de la Tour Eiffel avec également 1600 drones. Feux d'artifice également dans la soirée à Toulouse ou encore à Marseille. Et demain sera aussi une journée de commémoration à Nice, 10 ans jour pour jour après l'attentat du 14 juillet lors du feu d'artifice. Après une cérémonie interreligieuse cet après-midi, un hommage national est prévu ce mardi en fin de journée, présidé par Emmanuel Macron, le chef de l'État qui annonce qu'une minute de silence sera observée en hommage aux victimes de l'attentat de Nice avant France-Espagne. Et nous sommes donc à J-1 de cette demi-finale de Coupe du Monde, un choc au sommet entre les deux nations les plus impressionnantes depuis le début du Mondial. Une rencontre qui a déjà un peu commencé dans les médias dès la qualification de la Rora face à la Belgique. Le prodige espagnol Lamine Yamal n'a pas manqué d'avertir nos Bleus. S'ils doivent avoir peur de quelqu'un, c'est de nous. Une pique qui ne déstabilise pas les Français, selon le défenseur Ibrahima Konaté.
5: En toute honnêteté, on n'écoute pas ce qui se dit par rapport à tout ça. Et faut avoir peur de personne. Faut rester dans cette humilité qu'on a dès le début. Et faut pas tomber dans ce piège-là, surtout à ce moment-là de la compétition. On peut dire ce qu'il veut. Nous, on va essayer de se préparer du mieux possible jusqu'à ce moment-là. Parce que l'équipe d'Espagne, c'est une nation qui est exceptionnelle avec beaucoup d'individualité. Mais le but, c'est pas de se focaliser que sur un joueur en particulier, parce que c'est l'équipe entière qui peut faire mal. Et à la fin du match, j'espère que le résultat sera favorable pour nous.
2: France-Espagne, le coup d'envoi demain à 21h. C'est à Dallas où les Bleus feront un dernier entraînement tout à l'heure. Et c'est la fin de cette édition. Très bonne fin de journée.

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2: Bonjour chères auditrices et chers auditeurs. Aujourd'hui, votre dose de rock sur le 90.2, c'est MC5 avec le titre Borderline, issu de l'album Kick Out the Chance.

0: Vous venez d'entendre Borderline par MC5. C'était votre dose de rock quotidienne sur le 90.2. A très vite. Et rappelez-vous que le rock'n'roll est immortel.
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1: Le 27 juillet 1991, s'éteignait une légende du patinage artistique tricolore, Pierre Brunet. Il avait 89 ans et formait avec André Joly un sacré couple, autant sur la glace que dans la vie. Revenons sur leur histoire. À talent pur, à elle toute seule, sublimée à deux. Voilà comment pourrait résumer la carrière d'André Joly. André Joly est une patineuse artistique née à Paris qui, dès le début des années 20, la vingtaine à peine, rafle tous les titres nationaux en solo. Son destin bascule lorsqu'elle croise un autre patineur, très doué lui aussi, champion de France également, Pierre Brunet. Nous sommes là quelques mois seulement avant le début des premiers Jeux Olympiques d'hiver à Chamonix en 1924. Pierre Brunet propose alors à André de s'associer et de concourir lors des Jeux savoyards aux épreuves en couple. André Joly, à Chamonix, termine 5e du programme individuel, mais va s'adjuger la médaille de bronze avec son nouvel acolyte Brunet dans l'épreuve du couple. André Joly va trouver là plus qu'un partenaire sur la glace. Ce sera tout simplement son partenaire dans la vie tout court. En 1928, à Saint-Moritz, en Suisse, c'est sur la plus haute marche du podium olympique qu'ils vont monter ensemble. C'est en 1930 que les deux patineurs vont se dire oui, et cela quelques mois avant de conquérir une nouvelle fois l'Olympe à Lac Placide aux États-Unis en 1932. Une année 1932 décidément en or, champion olympique, champion d'Europe, champion de France et champion du monde. Les désormais Brunet sont devenus un phénomène du patinage. C'est simple, ils n'ont pas de pareil dans le monde du couple, tant leur façon de dompter la glace est innovante et fascinante pour l'époque. À la retraite dès 1936, la Seconde Guerre mondiale contraint le couple à s'installer aux États-Unis, non très loin des patinoires, rassurez-vous. André, devenu entraîneur, va d'ailleurs distiller ses conseils de championne à de nombreux patineurs qui, à leur tour, décrocheront l'or olympique dans leur carrière. André Brunet Joly disparaît le 30 mars 1993. Elle avait 91 ans. Quant à nous, on se donne rendez-vous demain pour d'autres histoires d'un jour.
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1: Et maintenant, de la chanson de Daube. Besoin de rien, envie de toi.
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3: Étonnant, non ?

salut à tous et bienvenue sur l'antenne de votre radio locale Ornithorynque. C'est l'heure de se retrouver pour Au cœur de l'album, la découverte musicale de la semaine. Et cette semaine, je vous propose de découvrir ou peut-être même redécouvrir le chanteur Léo Léonard. Après 10 ans, au sein du duo The Pirouette, Léo Léonard a signé un nouvel EP qui s'appelle Piquer un cheveu. Un EP de 7 titres avec des titres en French pop, avec des sonorités synthétiques, rappelant parfois même le timbre de voix d'un certain Étienne Dao. Léo Léonard, l'EP Piquer un cheveu est déjà dans les bacs. Je vous propose tout de suite de découvrir un titre extrait de cette EP sur l'antenne de votre radio locale Ornithorynque. Voici Au revoir mon amour.

C'était Léo Léonard, un instant sur l'antenne de votre radio locale. Un extrait de son nouvel EP qui s'appelle Piquer un cheveu. Un EP que vous pouvez d'ores et déjà retrouver sur les différents réseaux sociaux de Léo Léonard, ses chaînes YouTube, Spotify et TikTok, ainsi que sur ses pages Facebook et Instagram. C'était l'EP découverte de la semaine dans votre rubrique Au cœur de l'album sur Ornithorynque.

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1: Bonjour, aujourd'hui, nos pas nous mènent en Champagne-Mancelles. Conscrite entre la Vègre et la Sarthe, Alpes-Mancelles au nord-nord-ouest, Saônois au nord-nord-est, Maine-Roux à l'est, Pays-Manceau, Maine-Blanc à l'est-sud-sud-est, Forêt de Charny à l'ouest. La Champagne est une plaine calcaire, terre de grandes cultures céréalières ouvertes. L'habitat traditionnel est en moellon calcaire, la trame bocagère est encore visible autour des cours d'eau, dont les méandres créent des ondulations dans le paysage. Tandis que la Champagne de Conly est particulièrement horizontale, la Champagne de Loué, plus au sud, est plus ondulée, marquée par des buttes boisées et des vallées bocagères. Il coïncide avec des buttes témoins plus ou moins isolées, cénomaniennes, moins érodées du fait de leur couche de grès ferrugineux, appelée localement roussard. Ces points culminants sont associés à la cuesta qui domine la Champagne de Conly. Ce plateau calcaire supporte localement de petites buttes témoins boisées aux environs de Neuville-Allais et Verny. Sur cette rive droite de la Sarthe, les cours du ruisseau Le Lombron et de la Longève, au nord, recoupent la cuesta calovienne au nord. Le nom de Champagne est porté par plusieurs villages et une abbaye, ainsi que les communes du canton de Loué et les 29 communes de la communauté de communes de Loué-Bercé que sont Amenay, ou Amenay en Champagne, Auvers-sous-Montfaucon, AVC, Brun-sur-Gé, Brulon, Chantonnay-Villedieu, Chassillé, Chemiré en Charny, Chevillé, Coulon-sur-Gé, Crane en Champagne, Épineux-le-Chevreuil, Fontenay-sur-Vègre, Jouet en Charny, Longnes, Loué, Meigné, Marais en Champagne, Noyen-sur-Sarthe, Pirmil, Poyer-sur-Vègre, Saint-Christophe en Champagne, Saint-Denis-d'Orc, Saint-Ouen en Champagne, Saint-Pierre-des-Bois, Tassé, Tassillé, Vallon-sur-Gé et Viré en Champagne. Certaines communes, comme Verny, sont en limite de la Champagne-Mancelles et Alpes-Mancelles ou d'autres terrains. Fin de cette balade en Champagne-Mancelles. Mais nous nous retrouvons très vite pour une nouvelle déambulation sartoise. À bientôt, et sartoisement vôtre.
2: Salut tout le monde, on se retrouve pour un nouveau Tube en Tête et aujourd'hui je vous propose de vous intéresser à l'année 2013. Cette année-là, les numéros 1 c'était eux.

Le groupe Daft Punk en compagnie de Pharrell Williams avec le titre Get Lucky, numéro 1 de l'année 2013. La chanson Get Lucky est le premier single extrait de l'album Random Access Memories du groupe Daft Punk, un titre coécrit et interprété en collaboration avec Pharrell Williams et Neil Rogers. Avant son lancement officiel, le single Get Lucky a été présenté lors du Saturday Night Live et au Coachella Festival. La chanson est tout de suite acclamée par les critiques spécialisées. Le titre rencontre un succès international important en se retrouvant numéro 1 dans de nombreux pays durant l'été 2013 et remporte même 2 Grammy Awards l'année suivante. Le groupe Daft Punk est un duo français originaire de Paris composé de Thomas et Guy Manuel. Un groupe qui, depuis 1993, participe à la démocratisation du mouvement de musique électro, la French Touch. Tout a commencé pour Daft Punk en 95 avec le titre qui va lancer leur carrière en France et dans le monde entier, Daft Punk.

À la suite du succès de Daft Punk sort son premier album intitulé Homework en 97. C'est dans cet album qu'on a pu découvrir le single Around the World.

Après la sortie d'un troisième album en 2005, Daft Punk s'écarte quelque temps de la scène médiatique et en 2013, il quitte leur maison de disques qui la soutient depuis 1995 pour signer dans la même maison de disques que Pharrell Williams, le label Columbia Records. Ils sortent donc leur album intitulé Random Access Memories qui remportera un important succès international avec 5 Grammy Awards, dont celui du meilleur album de l'année. Dans cet album, on retrouve évidemment le titre numéro 1 des meilleures ventes en 2013, Get Lucky, mais

notoriété du groupe Daft Punk, c'est évidemment la culture de leur notoriété d'artistes indépendants et sans visage, portant toujours en public des casques et des costumes. Ils s'inspirent sur ce point du film Phantom of the Paradise de Brian De Palma. Et avant d'écouter le single de Daft Punk et Pharrell Williams, Get Lucky, en intégralité sur l'antenne de votre radio, petit coup d'œil sur les quatre autres titres du podium. En cinquième position des meilleures ventes en 2013, on a retrouvé Formidable de Stromae. J'étais fort.

Blurred Line, Robin Sink et Pharrell Williams, numéro 2 des meilleures ventes en 2013. Et Pharrell Williams faisait aussi son apparition en première position des meilleures ventes en 2013, en featuring avec Daft Punk. Voici Get Lucky.

Daft Punk et Pharrell Williams, Get Lucky, numéro 1 des meilleures ventes en 2013. Et bien voilà, les tubes en tête, c'est terminé pour aujourd'hui. On se donne rendez-vous très prochainement sur l'antenne de votre radio pour décortiquer ensemble une autre année. Salut!

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1: Bonsoir à tous. C'est un feu d'une intensité inédite. 1000 hectares ont déjà brûlé en forêt de Fontainebleau depuis hier, ce qui représente à peu près 5% du massif forestier, selon le directeur général de la sécurité civile. Plus de 500 pompiers sont actuellement déployés, ainsi que d'importants moyens aériens, dont 2 avions bombardiers d'eau, une première en Île-de-France. Par ailleurs, ce sont près de 250 départs de feu, dont une trentaine de manière simultanée, qui se sont produits à travers tout le territoire français sur la seule journée d'hier. L'épisode caniculaire en cours va progressivement perdre en intensité. Selon Météo France, plus aucun département ne sera placé en vigilance rouge canicule à compter de mercredi matin. En attendant, la chaleur persistera encore demain avec 26 départements maintenus en alerte rouge, de l'Allier à l'Indre-et-Loire en passant par la Sarthe et Paris. Dans l'actualité également, 9 pays européens dont la France et l'Ukraine ont annoncé ce soir la création d'une coalition afin de développer des capacités antibalistiques en Europe à l'issue d'un sommet à Paris. L'objectif, c'est de bâtir une capacité partagée contre les missiles balistiques pour l'Europe et de soutenir les activités contributives pertinentes, selon un communiqué de l'Élysée. Le détroit d'Ormuz, de nouveau au cœur de vives tensions entre Téhéran et Washington. Donald Trump a déclaré ce soir que les États-Unis rétablissaient le blocus naval des ports iraniens. Après la reprise des hostilités, le locataire de la Maison-Blanche dit vouloir instaurer aussi une taxe de 20% sur les marchandises transportées par bateau dans ce passage maritime. Une minute de silence observée demain soir avant la demi-finale de Coupe du Monde entre la France et l'Espagne à Dallas. Un hommage aux victimes de l'attentat de Nice sur la promenade des Anglais il y a 10 ans, qui avait fait 86 morts. Et puis, c'est officiel, Lucas Digne devrait signer au Paris Saint-Germain 10 ans après avoir quitté le club. Le défenseur de l'équipe de France va paraphérer un contrat de 3 saisons dès son retour du Mondial. Bonne soirée à tous.
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0: 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Salut à tous, bienvenue dans votre chronique cinéma avec Yves. Salut Yves.
1: Salut Patoche, bonjour tout le monde.
0: On est déjà à la mi-juillet et donc il y a encore des films qui sortent ce mercredi 15 juillet.
1: Oui.
0: Et notamment un film d'animation et un film dramatique. On va commencer, allez, pour les plus jeunes, hein, pour s'en débarrasser tout de suite. Non, pas pour... ne pas les faire attendre plus longtemps, voilà. C'est Kayara, princesse Inca, un film d'animation et d'aventure de César Zelada et Dick Ampel. Je n'ai pas les voix françaises, mais j'ai la voix française de Yves qui va nous dire le petit résumé.
1: Dans l'Empire Inca, Kayara, 16 ans, rêve de rejoindre les Chasqui, les légendaires messagers qui parcourent le royaume. Mais cette mission prestigieuse est réservée aux hommes. Déterminée à prouver sa valeur, Kayara se déguise en garçon pour participer à la grande course des messagers devant l'empereur. Courageuse et intrépide, la jeune fille va défier les traditions pour accomplir son destin. Commence alors une aventure extraordinaire à travers les paysages majestueux de son royaume, au cours de laquelle elle découvrira les légendes, les secrets et l'héritage de son peuple.
0: Oula, que de phrases compliquées pour un dessin animé, somme toute assez simple, puisqu'on écoute la bande-annonce.
2: Peuple de l'Empire Inca, il n'y a pas de plus grand symbole de notre fierté que le Chasqui.
3: Dans les hauteurs de la cordillère des Andes, existait un personnage légendaire.
4: Allez les enfants, suivez-moi si vous le pouvez.
3: Le Chasqui.
5: Tu es rapide, je tiens ça de mon père.
6: Stop, seuls les Chasqui sont autorisés à rentrer.
7: Désolé, les filles ne peuvent pas devenir Chasqui.
3: Mais la jeune Kayara allait défier les traditions afin d'accomplir son destin.
5: Je peux battre les autres dans n'importe quelle course. Regarde, Wari, un grand danger nous attend.
8: À la terre!
6: Qui es-tu?
3: Une princesse hors du commun.
2: Une jeune femme, plus courageuse, plus forte et plus rapide que tous ses semblables.
3: Venez découvrir la nouvelle héroïne.
5: C'est Kayara. Je te rendrai très fière.
3: Kayara, princesse Inca, le 15 juillet au cinéma.
0: Kayara, princesse Inca, c'est dans toutes vos salles ce mercredi 15 juillet. Bah, ils viennent juste de le dire, hein, à la fin de la bande-annonce. Donc vous étiez au courant. Bon, c'est un film pour toute la famille à partir de 3 ans. C'est très bien, c'est plein de couleurs, c'est le peuple Inca, c'est voilà, les persécutions après par les conquistadors. Cette jeune fille va faire le boulot qui est normalement réservé aux hommes. C'est aussi une petite lutte, voilà, féministe à ce niveau-là. Et dire que les filles peuvent tout faire elles aussi, et notamment être héroïnes et sauver tout leur peuple. Voilà, où je dis. Oui, vous pouvez emmener vos enfants, ça plaira aux petits et aux grands.
1: Pas besoin d'en rajouter plus, le dessin est très plaisant, les personnages, bon, bien sûr, certains sont un peu caricaturaux. Il y en a certains, c'est des grands molosses pour justement prouver que moi j'ai le droit parce que je suis un homme et je suis costaud et donc je cours plus vite que les autres. Elle fait toute petite, toute gringalette, mais elle est hyper agile, donc elle court beaucoup plus vite que les autres. Et bah voilà, elle va essayer de défier justement le système qui dit qu'elle a pas le droit, mais si elle prouve, bah, autant qu'elle y aille.
0: Ouais, bah surtout que voilà, après c'est pour faire la guerre, hein, contre les, oui, les Espagnols. Hein. Mais bon, ça c'est en filigrane. Voilà, le deuxième film, ça s'appelle Comète. C'est un film de Eli Wajman avec Vincent Macaigne. Ah, ça va être bizarre alors. Sandor Fantek, Alexia Chardar et Lou Lampros. Le petit résumé, je t'écoute.
1: Alors qu'une comète traverse le ciel de Paris, des destins se croisent dans une ronde mystérieuse. Deux amis sillonnent la ville et font le point sur leur vie. Une jeune femme retrouve un père qu'elle n'attendait plus. Une autre vend de la drogue pour le compte de son frère. Ailleurs, deux êtres hantés par la mort se rencontrent. Pendant ce temps, des comédiens répètent une pièce qui fait étrangement écho à ses existences. Une fresque sur les rencontres inattendues et les hasards qui tissent nos vies.
0: Ça m'a l'air bien compliqué. On écoute la bande-annonce. C'est bien compliqué aussi. On écoute.
9: Tu sais où elle est ma trompette?
10: Ça risque pas d'améliorer les choses.
11: Il y a cette comète au-dessus de Paris qui semble nous relier.
9: On sait pas trop d'où ça vient, du fin fond de l'espace. Ça traverse tout l'univers jusqu'à nous.
11: Donc théoriquement, ça peut nous tomber dessus?
9: Théoriquement, oui.
12: Putain, t'es là. Toi aussi, t'es là?
9: Je me demandais si t'avais une idée de où pouvait être ma trompette.
13: Tu me demandes là si je sais où tu as mis ta trompette?
11: Mais qu'est-ce que tu fais là?
9: C'est bête, mais j'ai pas dormi.
13: Faut que je reste avec elle pour qu'elle réussisse sa mise en scène, c'est ça?
9: Bah oui.
13: C'est atroce. Hé, hey, il y a de la baise, ça baise.
9: C'est-à-dire? Tu sais que t'es vachement belle.
13: Ça fait 7 ans que je t'ai pas vue, je vais pas commencer à te raconter mes histoires d'amour.
9: Quand
8: toi, quand t'es pas avec Tchekov, tu vends de la coke.
13: Mais ouais. Elle a rencontré quelqu'un ou elle a pas rencontré quelqu'un?
14: C'est grave, hein.
15: Qu'est-ce que je fais là? Je pars, c'est fini.
13: Bon, les copains, on a pas une très bonne nouvelle. On a un théâtre qui s'est retiré.
16: Je crois que toi et moi, on n'est pas doués pour les sentiments.
5: Tu veux que je te la foute dans la gueule, ta trompette?
13: C'est quoi, du coup, exactement une comète?
14: Je crois que c'est le symbole de la mélancolie.
0: Comète, c'est dans toutes vos salles ce mercredi 15 juillet. Eh bien, je crois qu'il y a beaucoup de choses dites dans le petit synopsis. Effectivement, ce sont plusieurs destins qui se croisent. On essaye d'avoir une histoire commune, de tirer les fils, voir ce qui s'entrecroise. Et est-ce que ça peut faire une histoire? Je ne sais pas. C'est un peu foutraque tout ça, mais tous les personnages sont attachants. Donc, voilà, sur fond de comète qui un peu symbolique derrière la ville de Paris. Oui, pourquoi pas, mais je n'ai pas spécialement été charmé.
1: À part Vincent McCain comme comédien confirmé, je ne connais aucun des acteurs justement présents. Il y a peut-être justement un peu de l'amateur dedans qui permet une sincérité, on va dire, dans le propos. Ils ne jouent même pas leur rôle, j'ai l'impression. Et c'est des histoires de vie qu'on croise, qui se décroisent, et sous le ciel d'une comète et l'histoire d'une trompette.
0: Oui, voilà. Une trompette. Bon, voilà pour les deux films qu'on voulait vous présenter. Faites votre choix, il y a ce qu'il faut cette semaine, malgré les vacances. On est aussi au frais au cinéma, c'est pas mal, c'est climatisé. Alors, profitez-en. Merci Yves.
1: Merci Patoche, au revoir tout le monde.
0: Salut.

Bienvenue dans ton émission La Patate Chaude, une recette poivron mariné, une chanson d'amour, le SO2 dans le vin et un « J'ai oublié de vous dire que ». Tu te mets à l'aise, tu as 10 minutes pour cette patate chaude. Chauffe, coup de feu, chauffe. D'abord, ta recette poivron mariné pour 4 personnes. C'est une entrée, c'est presque un condiment selon toi. Ingrédients, 4 poivrons, par exemple 2 verts, un rouge, un jaune. Un bouquet de persil plat, 3 gousses d'ail, un petit piment si tu souhaites, sel, 20 centilitres d'huile d'olive vierge, première pression à froid, temps de préparation 30 minutes, plus une heure de marinade. Allume le grill ou préchauffe le four à 250 degrés Celsius ou thermostat 9. Lave et essuie les poivrons. Place-les sous le grill ou dans le four de 10 à 12 minutes, jusqu'à ce que leur peau soit légèrement brûlée et cloquée. Sors-les du four, dépose-les dans un plat en verre et couvre. La vapeur qui va se dégager permettra d'enlever plus facilement la peau quand ils auront refroidi. Lave, éponge et hache bien le persil. Pelle et hache finement l'ail. Le cas échéant, fends le piment dans la longueur. Ôte les graines et coupe en fines lanières et mélange-les avec un peu de sel et 2 cuillères à soupe d'huile d'olive. Sors les poivrons du plat en verre et pèle-les à l'aide d'un couteau. Ouvre-les en deux, ôte les graines et les filaments blancs. Éponge avec soin l'intérieur. Coupe les poivrons en lanières de 0,5 cm de large et dispose-les sur un plat en respectant les couleurs. Répartis l'ail sur le dessus, arrose du reste de l'huile, parsème le persil haché, si nécessaire, ajoute du sel. Incorpore le piment mariné ou présente-le à part. Laisse mariner au moins une heure. Pour le vin, ça dépend ce que tu as prévu pour la suite. Mais un brouilli à une température de 12 à 13 degrés Celsius, c'est bien. Ou un rosé de Tavel, c'est bien aussi. Alors, le vin et le SO2. Pour les chimistes, le SO2, c'est de l'anhydride sulfureux. Sur les bouteilles de vin, c'est écrit « contient des sulfites ». En fait, c'est du soufre. L'élaboration du vin demande une hygiène rigoureuse. Le conservateur E220 utilisé pour conserver les aliments, c'est aussi de l'anhydride sulfureux, SO2. Le SO2 présent en trop grande quantité dans le vin provoque également des maux de tête. Acide, il peut être responsable des brûlures d'estomac. Il est plus présent dans le vin blanc qui se conserve moins bien que le vin rouge. Ceci dit, il est nécessaire à la bonne conservation du vin, son transport et aussi pour tuer les levures de sucre qui n'auraient pas fermenté. Tout est dans la dose, mais elle ne doit pas dépasser le seuil légal. Pour les allergies au sulfite, il existe des producteurs de vin rouge, notamment de Bourgueil, qui élèvent un vin issu de raisins bio et qu'ils transportent qui ne contient pas de sulfite. Si des fois tu as mal à la tête, ce n'est peut-être pas le vin. Alors les doses légales à ne pas dépasser. Pour le rouge, 160 mg de SO2 par litre de vin. Pour le blanc sec ou rosé, 210 mg de SO2 par litre de vin. Pour les blancs liquoreux, jusqu'à 400 mg de SO2 par litre de vin. Ces doses peuvent être diminuées si le viticulteur connaît les bonnes mesures par une analyse fine. À ta santé ! En avant la musique avec une chanson d'amour.

c'était « Laisse tomber les filles » par France Gall. Tu écoutes la patate chaude. J'ai oublié de vous dire que... Et ce qu'il y a de très beau, c'est que les paroles d'amour sont suivies de silence d'amour. Edgar Morin. La patate chaude, c'est fini. Régale-toi avec tes amis, avec cette recette de poivrons marinés. Une recette qui vient du Piémont, une région du nord de l'Italie. Peperoni all'olio, poivron à l'huile. Ne pas confondre avec les peperoncini, qui sont des piments. Si tu fais un voyage en Italie, c'est utile. Bon voyage, bonne fortune. La patate chaude, c'est basta et puis c'est tout. Salve.

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1: Le lundi 13 juillet, retrouvez un repas champêtre au Breil-sur-Mérise à la salle polyvalente. Soirée animée par Fabien. Plus d'informations sur la page Facebook et les réseaux du comité des fêtes du Breil-sur-Mérise. Dans le cadre des festivités du 14 juillet, rendez-vous le mardi à partir de 20h au plan d'eau de Conly pour une soirée organisée par le comité des fêtes. Le cinéma Zoom de Saint-Calais vous propose une séance de cinéma en plein air à Conflans-sur-Anille le samedi 25 juillet à partir de 18h30. Rendez-vous pour un repas partagé suivi de la projection à la tombée de la nuit du film Juste une illusion. Rendez-vous au lieu dit Montfrelon. 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

creux, la cave au grenier s'allège de paroles pour vous proposer plus de musique. Tonton Yves se la coule douce et vous propose le meilleur de la programmation de la saison écoulée. Alors justement, plouf, on y replonge !

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0: à tous. Bonjour Paul.
1: Bonjour Stéphane. Aujourd'hui, nous sommes en mode best-of, le meilleur de nos playlists remixées.
0: Avec Jazz 70, Stellar Media et Canal 30. Très bonne écoute.
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0: Votre Jazzomania à la radio et puis bien sûr en podcast, spécial live de l'enregistrement public en club ou en festival avec Trombone Shorty, avec Nina Simone et son Backcash Blues au Summer of Soul Soundtrack. C'est à Harlem Cultural Festival en 1969 avec Michael Bublé For Once in My Life.
1: Et tout de suite, Monty Alexander, Sitting Duck au Festival de Montreux.

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2: C'est toujours votre émission de Jazzomania spéciale enregistrement public.
3: On va retrouver dans la playlist Al Jarreau, Norah Jones, Laurent Mignard, Duke Orchestra avec le Sacred Concert.
2: Et maintenant, nous partons à Las Vegas en 1970 avec Buddy Rich.

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1: 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C'est toujours votre best-of Jazzomania spécial enregistrement public.
2: Nous allons découvrir des versions de Gregory Porter, de Ella Fitzgerald, c'est magnifique, en 1957.
1: Et nous allons maintenant à Montre Jazz avec Corey Wong

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0: Vous êtes toujours à l'écoute du Best of Jazzomania spécial enregistrement public.
2: Et donc, nous partons écouter cette fois-ci Christian McBride, The Shade of the Cedar Tree, et puis encore au Montreux Jazz Festival en 1977 avec Muddy Waters, Trouble No More.
0: Et tout de suite, Fats Domino, Blueberry Hill.

0: Eh ben Stéphane, hélas, il est l'heure de se dire au revoir. Merci de votre écoute, merci de votre fidélité.
1: Et donc, en dernier titre, nous écoutons le pianiste Chick Corea, toujours en public, avec Christian McBride et Brian Blade. On se retrouve la semaine prochaine pour une nouvelle émission ou un best-of.
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1: Où vous voulez, quand vous voulez, sur toutes les plateformes de podcast.
0: Au revoir.

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2: Allez, comment faire?
3: Je suis content de te revoir, Antoine.
2: Ah, je suis content de te revoir. Ce soir, on fait un petit voyage dans le temps. On va se rappeler quand t'étais petit, qu'est-ce qu'elle te disait ta mère.
3: Attends.

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